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1: Bonjour à tous. Un incendie d'une ampleur exceptionnelle près de Paris. Les flammes qui ravagent l'ouest de la forêt de Fontainebleau ont déjà brûlé 800 hectares selon les pompiers. Un feu qui n'était pas fixé hier soir. 400 pompiers sont mobilisés. Le ministre de l'Intérieur, Laurent Nunez, s'est attendu sur place ce matin. En parallèle, d'autres incendies ont été maîtrisés dans le département de Seine-et-Marne. Ils ont parcouru plus de 300 hectares. Des incendies qui ont également perturbé les transports, notamment ferroviaires. Environ 130 trains Paris-Lyon ont été impactés. Un des sinistres a ainsi atteint l'autoroute A5 puis a franchi le terre-plein séparant l'autoroute de la ligne à grande vitesse. Ces sinistres se sont déclenchés alors que la canicule frappe la région parisienne et une bonne partie du pays. 37 départements de l'Ouest et du Centre sont toujours ce matin en vigilance rouge. 46 sont en alerte orange. Dans le reste de l'actualité, le parquet national antiterroriste ouvre une enquête après la découverte d'armes de guerre dans un véhicule à Sarcelles. Les faits, on le rappelle, se sont déroulés samedi soir. 300 personnes ont été évacuées d'un quartier où vit une importante communauté juive. Selon le parquet national antiterroriste, il pourrait s'agir d'une possible attaque terroriste islamiste. De nouveaux bombardements au Moyen-Orient. L'armée américaine a annoncé cette nuit une nouvelle salve de frappe contre l'Iran. L'objectif, empêcher les Iraniens d'attaquer des navires dans le détroit d'Ormuz. En parallèle, les gardiens de la Révolution disent avoir visé des bases américaines à Bahreïn et en Jordanie. Et Téhéran qui reproche également à Washington d'avoir réduit à néant tous les efforts de ces derniers mois. Le début de 3 jours d'hommage à Nice. Une marche blanche s'est déroulée hier sur la promenade des Anglais, lieu de l'attentat du 14 juillet 2016. Un camion de 19 tonnes avait foncé dans la foule, faisant 86 morts et plus de 400 blessés. Les commémorations doivent se poursuivre aujourd'hui avec une cérémonie interreligieuse, puis demain avec une cérémonie mémorielle en présence d'Emmanuel Macron. Et puis en tennis, Yannick Sinner conserve sa couronne à Wimbledon. L'Italien numéro 1 mondial a battu l'Allemand Alexander Zverev en 4-7. Excellent début de journée à tous.

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1: Bonjour à tous. Un incendie d'une ampleur exceptionnelle près de Paris. Les flammes qui ravagent l'ouest de la forêt de Fontainebleau ont déjà brûlé 800 hectares selon les pompiers. Un feu qui n'était pas fixé hier soir. 400 pompiers sont mobilisés. Le ministre de l'Intérieur, Laurent Nunez, s'est attendu sur place ce matin. En parallèle, d'autres incendies ont été maîtrisés dans le département de Seine-et-Marne. Ils ont parcouru plus de 300 hectares. Des incendies qui ont également perturbé les transports, notamment ferroviaires. Environ 130 trains Paris-Lyon ont été impactés. Un des sinistres a ainsi atteint l'autoroute A5, puis a franchi le terre-plein séparant l'autoroute de la ligne à grande vitesse. Ces sinistres se sont déclenchés alors que la canicule frappe la région parisienne et une bonne partie du pays. 37 départements de l'Ouest et du Centre sont toujours ce matin en vigilance rouge. 46 sont en alerte orange. Dans le reste de l'actualité, le parquet national antiterroriste ouvre une enquête après la découverte d'armes de guerre dans un véhicule à Sarcelles. Les faits, on le rappelle, se sont déroulés samedi soir. 300 personnes ont été évacuées d'un quartier où vit une importante communauté juive. Selon le parquet national antiterroriste, il pourrait s'agir d'une possible attaque terroriste islamiste. De nouveaux bombardements au Moyen-Orient. L'armée américaine a annoncé cette nuit une nouvelle salve de frappe contre l'Iran. L'objectif, empêcher les Iraniens d'attaquer des navires dans le détroit d'Ormuz. En parallèle, les gardiens de la Révolution disent avoir visé des bases américaines à Bahreïn et en Jordanie. Et Téhéran qui reproche également à Washington d'avoir réduit à néant tous les efforts de ces derniers mois. Le début de 3 jours d'hommage à Nice. Une marche blanche s'est déroulée hier sur la promenade des Anglais, lieu de l'attentat du 14 juillet 2016. Un camion de 19 tonnes avait foncé dans la foule, faisant 86 morts et plus de 400 blessés. Les commémorations doivent se poursuivre aujourd'hui avec une cérémonie interreligieuse, puis demain avec une cérémonie mémorielle en présence d'Emmanuel Macron. Et puis en tennis, Yannick Sinner conserve sa couronne à Wimbledon. L'Italien numéro 1 mondial a battu l'Allemand Alexander Zverev en 4-7. Excellent début de journée à tous.

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0: Elliot avec On s'oubliera sur Nov Ma Radio. Allez, bonjour, c'est lundi. Viens, pas lundi, pas comme les autres. Nous sommes le 13 juillet aujourd'hui. Bon courage, il est 7h.
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0: Allez, Clémence Aubary pour vos infos. Bonjour.
2: Bonjour à tous. Une nouvelle journée de forte chaleur en vue. 37 départements du centre et de l'ouest sont maintenus en alerte rouge canicule ce matin. 47 sont en vigilance orange. Météo France annonce des pics à 40 degrés en Nouvelle-Aquitaine notamment. Et malgré une légère baisse des températures sur l'arc atlantique, l'Institut météorologique ne prévoit pas une fin de la canicule avant le milieu de semaine au plus tôt. Des fortes températures qui favorisent les incendies, notamment en région parisienne. Les flammes qui ravagent depuis hier l'ouest de la forêt de Fontainebleau ont déjà brûlé 800 hectares selon les pompiers. Le ministre de l'Intérieur, Laurent Nunez, est attendu sur place ce matin. Et malgré le risque d'incendie dans le Morbihan, 2000 personnes participaient encore hier soir à une rave party illégale. Une fête qui a débuté dans la nuit de vendredi à samedi. Le ministre de l'Intérieur a écarté l'intervention des forces de l'ordre. En parallèle, en Espagne, le bilan s'alourdit après les violents feux qui ont frappé le sud du pays. 13 personnes sont mortes. Les autorités restent prudentes quant au nombre de disparus tant que les identifications des corps retrouvés ne seront pas achevées. Parmi les possibles victimes se trouve une Française officiellement portée disparue. Dans le reste de l'actualité, une réunion de la coalition des volontaires à Paris. Elle est organisée aujourd'hui par Emmanuel Macron pour soutenir l'Ukraine face à la Russie. Au moins 25 chefs d'État et de gouvernement, dont l'Ukrainien Volodymyr Zelensky, sont attendus dans la capitale. L'objectif est de pousser un cessez-le-feu à une reprise des négociations de paix selon l'Élysée. Cet accident en marge du Tour de France, un véhicule de presse a percuté des barrières lors de l'arrivée de l'étape à Ussel en Corrèze. Le conducteur a fait un malaise, 8 personnes ont été blessées dont une grièvement sans que son pronostic vital ne soit engagé. Et puis en parallèle, la 9e étape de la Grande Boucle a donc été remportée hier par Mathieu Van Der Poel. Une course raccourcie de 30 km à cause de la chaleur. Au classement général, Tadej Pogacar conserve le maillot jaune de leader. Excellent début de journée à tous.
0: Merci Clément, c'est la suite des infos. Eva Loyer-Boisson, Eva, bonjour.
3: Bonjour Arnaud, bonjour à toutes et tous.
0: 8 incendies en tout hier et cette nuit en Vendée.
3: Soit 54 hectares de brûlés dans tout le département, principalement pour des feux de végétation. Au moins une centaine de pompiers ont tout été mobilisés pour éteindre les feux, aidés par des agriculteurs intervenus sur plusieurs sites. Au Poiré-sur-Vie, notamment, une cinquantaine d'habitants ont dû être évacués et accueillis dans une salle municipale le temps de l'intervention des secours. D'importants dispositifs ont aussi été mis en place à Saint-Gilles-Croix-de-Vie et à la Gêne et Toulouse. Aucune victime n'est à déplorer. Et puis un important incendie aussi ce week-end au nord de la Loire-Atlantique. 42 hectares de brûlés à la Chevalerie et à Puceul. Une centaine de pompiers mobilisés. Le feu est maintenant maîtrisé.
0: La nouvelle expo d'Odyssea débarque à Saint-Jean-de-Mont.
3: C'est Convergence depuis hier. Chaque été, la commune finance une exposition pour mettre en avant la culture après une édition sur le thème du cinéma. L'année dernière, Odyssea met maintenant l'accent sur l'art contemporain. C'est jusqu'au 28 août et vous pouvez contempler les œuvres de Jean-Vincent, Philippe Bateau, Annie Lenoir, mais aussi Jacques Charrier, plasticien vendéen. Rendez-vous tous les jours de 10h à 12h30 et de 15h à 18h, sauf le samedi.
0: Le jockey vendéen Pierre Humbert ressort victorieux du jumping de Saint-Gervais.
3: Et gagne l'épreuve Pro 2 Grand Prix, 1m35 de saut avec son cheval Bilbao de Tuss, meilleur chrono de la soirée et un sans faute sur un parcours très difficile.
0: D'autres infos, vous revenez évidemment tout à l'heure à
3: 7h30. Et à tout à l'heure.
0: À tout à l'heure.
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0: Le petit son pop rock des Cardigans, ça passe bien ça, My Favorite Game.
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0: C'est comme les matins d'été, ça passe bien le matin, hein, oui. Info, bonne humeur, divertissement, les cadeaux, ça va? Bonjour. Difficile hein, les nuits, hein. Vous travaillez vous aussi, hein. Bon courage, vous êtes debout. Écoutez, on va essayer au mieux de vous guider dans ce 14 juillet. On reviendra sur les feux d'artifice. On vous dira où vous pourrez voir, évidemment, la belle bleue, la belle jaune, la belle rouge. Il y en a, hein, il y en a, mais même si beaucoup sont annulés, il y en a. On a une petite pensée pour Karen Hahn qui devait se produire dans un lieu bucolique, hein, du côté du Perrier, taux de bonheur ce matin, en raison de la météo qui n'était pas certaine. C'est vrai que ça a été déplacé, notamment à Saint-Jean-de-Mont. On va l'écouter tout à l'heure, on en reparlera évidemment sur Nov Ma Radio. Allez, bon réveil avec un point météo bien nécessaire et Mylène Farmer qui arrive.
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0: Allez, ce matin, il fait 24-25 degrés hein, pour le moment. Oui, c'est lourd. Sincèrement, c'est lourd comme toute la nuit que nous venons d'ailleurs de passer. Hein. Il a fait très chaud hier. Nous sommes encore en vigilance rouge canicule jusqu'à 22h ce soir. Alors, ça donne quoi dans cette journée? On n'est pas à l'abri d'une averse qu'on attend avec impatience. Soyons clairs. Ça devrait passer un moment à un autre. Ça devait passer cette nuit, même avec une tendance orageuse. Vous voyez, c'est passé plus ou moins en vent. C'est un vent de sud-ouest, hein, modéré, qui va nous permettre des températures un peu plus respirables, en tout cas pour cet après-midi. Car maximum, je vois du 32 degrés dans les terres et sur la côte vendéenne, 27-28 degrés et les îles comprises. Donc, on croise les doigts pour cette météo un petit peu plus clémente.
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0: le dernier Mylène Farmer. Et c'est à qui le tour?
1: 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Bonne journée.
0: À Hall City, Carly Rae Jepsen dans quelques instants pour Good Times, qui reste évidemment un gros classique. C'est vrai qu'en voiture ce matin, vous étiez un petit peu moins nombreux quand même sur la route. Je vais pas dire que la route était à moi tout seul, mais on n'en était pas loin. Ça fait bizarre, hein, mine de rien. Bah, c'est un vrai 13 juillet, veille du 14, vous faites le pont. Bah, écoutez, bande de chanceux, vous avez bien raison. Si vous bossez, hein, puisque vous êtes là avec nous tout de bonne heure ce matin, bon courage. Alors que se passe-t-il pendant ce week-end du 14 juillet? Beaucoup de manifestations. On fera un point complet, hein, sur les feux d'artifice tout à l'heure, là où vous pourrez justement en voir un, que ce soit sur le continent ou sur l'île de Noirmoutier. En tout cas, aujourd'hui, une chose est sûre, pour le 14 juillet, vous aurez la braderie solidaire du 14 juillet. C'est une tradition sur Beauvoir-sur-Mer. Elle se tient place Saint-Nicolas demain à partir de 9h et jusqu'à 17h30. Les braderies du Secours catholique, hein, sont ouvertes à tous. Il n'est pas nécessaire d'être bénéficiaire de l'association pour y accéder. Toute personne peut venir acheter des articles vraiment à prix modique, hein. Ces événements permettent à la fois de réaliser des achats économiques et puis aussi de participer à votre façon à une action de solidarité en soutenant tout simplement les projets de l'association. On en avait une il n'y a pas très longtemps sur le secteur chalandais. Place à Beauvoir, hein, avec le Secours catholique demain, toute la journée, place Saint-Nicolas, pour évidemment cette braderie solidaire. N'hésitez pas, vous allez faire évidemment des bonnes affaires. Le retour de l'info dans moins de 3 minutes, après comme promis, All City.

Sometimes du bon temps, All City, Carly Rae Jepsen sur Nova Radio. Retour sur vos infos, 7h15, minutes déjà, 800 hectares de brûlés en forêt de Fontainebleau, sud de Paris, feu d'une ampleur exceptionnelle selon les autorités. La circulation sur l'autoroute A6 et sur la ligne grande vitesse sud-est est perturbée depuis hier soir. Le bilan de l'incendie dans le sud de l'Espagne passe à 13 morts après le décès d'une Britannique de 93 ans à l'hôpital. Une Française est toujours portée disparue. 37 départements toujours en vigilance rouge canicule aujourd'hui, dont la Vendée jusqu'à 22h ce soir. 47 repassent en vigilance orange. Dans le prochain journal, également 100 hectares brûlés par les incendies hier en Vendée et Loire-Atlantique. Incendie en Maine-et-Loire, la tête de feu fixée, les pompiers toujours mobilisés pour éteindre les reprises. Et à Saint-Jean-de-Monts, c'est le retour de l'exposition d'Odyssée, art contemporain. Cette fois, vous entendrez l'un des artistes vendéens. C'est tout à l'heure à 7h30. Elle est présente ce matin pour Réveillons-nous, même si le

0: sur le fil.
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0: Voilà, on a fait son concert hein, dans le cadre de Réveillons-nous qui a été déplacé sur le complexe sportif de Saint-Jean-de-Mont. Tôt de bonheur, ce matin c'est fait hein, maintenant. Hein, voilà, j'espère qu'il y avait du monde, que vous étiez évidemment nombreux pour cette belle artiste. D'autres concerts, on en reparlera évidemment dans le bloc 9 avec Réveillons-nous. Ça vient très vite cette semaine. On fait un peu le point justement, où aller voir un feu d'artifice. C'est assez facile et rapide, hein, malheureusement. Beaucoup de communes ont annulé, vous le savez, leur feu d'artifice. Hein, c'est tombé déjà avant le week-end. Ça continue encore pendant ce week-end. Et puis là, eh bien, on peut vous annoncer avec certitude quasiment, qu'il y a bien un feu d'artifice ce soir à l'Herbaudière, hein, donc sur l'île de Noirmoutier, il est maintenu. Celui de Saint-Gilles-Croix-de-Vie, il est maintenu. Et celui de Saint-Jean-de-Mont, quand on regarde sur Soulan, quand on regarde sur Notre-Dame-de-Mont, sur Comquay, il y en a plein qui ont été annulés, évidemment, en raison de cette vigilance rouge que nous connaissons encore aujourd'hui, évidemment. Donc voilà, Saint-Gilles-Croix-de-Vie, Saint-Jean-de-Mont, l'Herbaudière, ce soir, je dis bien ce soir, pour vos feux d'artifice. Allez, de Kid Laroi qui arrive avec Stay, et puis une bonne nouvelle est tombée pour la finale de la Coupe du Monde de football. Justin Bieber sera là pour un show exceptionnel. On en parle dans quelques instants.
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0: Allez, un coefficient qui commence à remonter en cette semaine. 76 ce matin, 81 cet après-midi. Marée basse donc à 10h30. Ça veut dire qu'à peu près, hein, entre 9h et midi, hein, toute la matinée, vous allez pouvoir traverser le passage du Gois.
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0: Et avec Justin Bieber, ça y est, c'est officiel, Justin Bieber va assurer le show de la finale de la Coupe du Monde 2026. La FIFA a confirmé que l'artiste se produira lors de cette finale en offrant un spectacle qui s'annonce grandiose devant des millions de téléspectateurs, évidemment, à travers le monde, aux côtés de Madonna, hein, tout le monde le sait aussi, et d'autres artistes. Non, c'est un super rendez-vous à ne pas louper, hein. Évidemment, on a ces premières informations, c'est tombé pendant ce week-end. Allez, également, puisqu'on parle de Coupe du Monde, hein, et déjà de cette finale, on a la demi-finale qui arrive pour demain soir, hein, on s'y prépare quand même. France-Espagne à 21h, alors où vivre cet événement? Par exemple, sur la place Aristide Briand, hein, où il rebelote avec un écran géant, où vous allez pouvoir vivre, évidemment, avec beaucoup d'émotions, ce rendez-vous contre l'Espagne. Hein, bah, de toute façon, on va gagner, hein, c'est évident. Oui, on va gagner, c'est évident. Allez, sur Novma Radio. Le retour de l'info dans 3 minutes, juste après le dernier Charlotte Cardin. The Way We Touch. Bon réveil.

0: Charlotte Cardin sur Nov.
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0: Allez, bon réveil, bonne journée les Henri, les Ritons comme on aime les appeler, c'est leur fête aujourd'hui. On fête aussi les Eugène et les Joël, comme ça au moins.
2: Ah bah bonne fête papy alors, j'en profite.
0: Ah bon, c'est vrai. Ah bah alors on salue papy. Hein. Bonjour papy, bonne fête. Le papy, évidemment, on l'a bien compris, de Eva. Belle journée à vous, demain nous fêterons également, alors que c'est le 14 juillet, les Camille et les Lélis également. Des Camille, j'en connais, on les embrasse également. Allez, bonne journée pour ce lundi 13 juillet. Mickey, ça pique un peu quand même, juste après les infos, il est pile poil 7h30. Allez, toute actualité, retour de week-end ou encore week-end d'ailleurs. Avec vous Eva Loyer-Boisseau, rebonjour.
2: Rebonjour Arnaud, rebonjour à toutes et tous. Dans les titres de l'actualité ce matin, plus de 100 hectares brûlés par des incendies hier en Vendée et en Loire-Atlantique. Incendie en Maine-et-Loire, la tête de feu fixée, les pompiers sont toujours mobilisés pour éteindre les reprises. Et à Saint-Jean-de-Mont, c'est le retour aussi de l'exposition d'Odyssea, art contemporain cette fois. Écoutez l'un des artistes.
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0: 8 incendies en tout hier et cette nuit en Vendée.
2: Soit 54 hectares de brûlés dans tout le département, principalement pour des feux de végétation. Au moins une centaine de pompiers en tout étaient mobilisés pour éteindre les feux, aidés par des agriculteurs intervenus sur plusieurs sites. Au Poiré-sur-Vie, notamment, une cinquantaine d'habitants ont dû être évacués et accueillis dans une salle municipale le temps de l'intervention des secours. D'importants dispositifs ont été mis en place aussi à Saint-Gilles-Croix-de-Vie et à la Genétouse. Aucune victime n'est à déplorer. Et puis un important incendie ce week-end aussi au nord de la Loire-Atlantique. 42 hectares de brûlés à la Chevalerie et à Pucelle. Une centaine de pompiers mobilisés. Le feu est maintenant maîtrisé.
0: Les pompiers toujours mobilisés en Maine-et-Loire pour éviter de nouveaux départs de feu au nord d'Angers.
2: Oui, alors que la tête de feu est enfin fixée, les secours se concentrent sur de possibles nouveaux départs de feu pour éviter une reprise de l'incendie. Incendie qui a déjà brûlé au moins 283 hectares selon la préfecture de Maine-et-Loire. 200 pompiers étaient sur place du département de la Mayenne et de la Sarthe aussi en renfort. Le bilan n'est que matériel. À ce stade, 2 maisons, 3 mobilhomes et 2 dépendances sont détruites. Une ligne très haute tension est tombée et un important festival annuel de jeux de rôle a aussi dû être évacué.
0: Une voiture retournée sur son toit hier soir au Sable d'Olonne.
2: Au niveau d'un passage à niveau hier vers 21h, la circulation des trains a dû être interrompue le temps de l'intervention des secours, avec une déviation aussi pour les voitures. 4 jeunes hommes de 19 et 20 ans ont été transportés en urgence relative à l'hôpital de Chaland. Un homme de 48 ans, victime d'un malaise cardiaque hier après-midi, plage de la Barrique à l'Aiguillon-la-Presqu'île, est porté en urgence absolue à l'hôpital de La Roche-sur-Yon.
0: Avec la canicule, RPI de la Loire alerte sur le taux de pollution.
2: C'est tout rouge aujourd'hui en Vendée, alerte maximale sur la forte concentration d'ozone dans l'air au-dessus du seuil d'alerte. La Loire-Atlantique, elle, affiche orange avec une pollution au-dessus des seuils d'information.
0: La nouvelle expo d'Odyssea débarque à Saint-Jean-de-Mont.
2: C'est Convergence depuis hier. Chaque été, la commune finance une exposition pour mettre en avant la culture. Et après une édition sur le thème du cinéma l'année dernière, Odyssea met l'accent sur le contemporain. C'est jusqu'au 28 août et vous pouvez contempler les œuvres de Jean Vincent, Philippe Bateau, Annie Lenoir, mais aussi Jacques-Léon Charrier, plasticien vendéen. Il explique son art.
3: Mon travail donc ici se décompose en 3 séries qui traitent un peu de la culture humaine, en fait, d'une façon générale. Il y a une série d'une quarantaine de tableaux qui vont illustrer différents aspects de cette culture humaine avec un regard vraiment qui est très personnel, qui est parfois humoristique, parfois grinçant. Ces peintures sont accompagnées de textes. Ensuite, il y a une série qui représente des personnages qui déambulent sur le remblai de Saint-Jean-de-Mont. Et ensuite, un travail qui, lui, met en scène le costume réalisé avec des sacs en plastique. Donc, à partir de ces sacs en plastique, j'ai voulu créer une collection de vêtements qui, elle, est assez spectaculaire, qui est fait là pour dénoncer cette société du tout jetable, en fait. Voilà.
2: Une expo Convergence, c'est au Palais des Congrès Odyssea à Saint-Jean-de-Mont. Rendez-vous tous les jours de 10h à 12h30 et de 15h à 18h, sauf le samedi.
0: Le jockey vendéen Pierre Imbert ressort victorieux du jumping de Saint-Gervais.
2: Et gagne l'épreuve Pro 2 Grand Prix, 1m35 de saut avec son cheval Bilbao de Tus. Meilleur chrono de la soirée et un sans faute sur un parcours très difficile. Le feu d'artifice du Vieil annulé demain sur l'île de Noirmoutier en raison de l'arrêté préfectoral sur les risques d'incendie. Mais rassurez-vous, celui du port de l'Herbaudière ce soir 21h30 est maintenu car tiré depuis l'eau.
0: Un écran géant de nouveau installé à Chalon.
2: Pour la demi-finale de Coupe du Monde France-Espagne, c'est demain soir. Rendez-vous à 21h, place Aristide Briand.
0: Allez, on y va évidemment pour la météo.
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0: Allez, une météo un petit peu compliquée ce matin, avec une tendance orageuse hein, depuis cette nuit d'ailleurs, puisque ça devait tomber cette nuit, puis on voit que ça passe en vent. Normalement, on va avoir une bonne averse, mais on la souhaite d'ailleurs, on l'attend.
2: On l'espère, oui.
0: On n'en peut plus.
2: On veut se rafraîchir, donnez-nous de l'eau.
0: Ah oui, s'il vous plaît, faites quelque chose. Aujourd'hui, quand même, ce sera mieux, parce qu'on a un vent de sud-ouest qu'on sent bien, nous, ici, en tout cas, à travers les studios, parce qu'on a tout ouvert ce matin, qui permettrait température un peu plus respirable. Ça veut dire quoi? 32 degrés en moyenne hein, dans les terres, alors que ce matin, là, au moment où on vous parle, il fait 24-25 degrés. C'est très lourd. Hein. Donc voilà, faut attendre. Vigilance rouge jusqu'à 22h aujourd'hui. Tout à l'heure, 7h45, on découvre cette nouvelle exposition estivale à Odyssea.
2: Oui, on part du côté de Saint-Jean-de-Mont avec Baptiste Pinson à la rencontre des 4 artistes qui exposent. Cette fois, le thème, c'est donc l'art contemporain.
0: A tout à l'heure, dans 20 minutes, évidemment, pour le Bloc Nov.
2: A tout à l'heure.
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0: pique un peu quand même le dernier Mickey.
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0: 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Et puis peut-être à tout à l'heure, 8h25, hein, ça vous laisse encore pas tout à fait une heure, mais en tout cas trois quarts d'heure sur Novma Radio. Voici l'horoscope de votre journée. Et juste après, on aura Marc Lavoine avec Bascule avec moi.
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3: Bélier, vous êtes ralenti par votre entourage professionnel qui sème le doute dans votre esprit. Taureau, fignolez vos nouveaux projets dans les moindres détails au lieu de résoudre des problèmes qui ne vous concernent pas directement. Gémeaux, dites clairement ce qui ne va pas au lieu de tourner autour du pot. Vous serez entendu si vous soumettez des solutions concrètes aux problèmes. Cancer, le vaste monde vous tend les bras. Recontactez vos clients à l'étranger, c'est le moment. Lion, comptez sur vos collaborateurs ou sur votre associé pour vous soutenir dans vos démarches. Vierge, votre couple se trouve sous les feux de la rampe céleste. Profitez-en pour mettre à l'heure la pendule de vos amours. Balance, harmonisez votre rythme de vie. Ne grignotez pas un sandwich sur le pouce. Scorpion, pratiquez une activité sportive de façon régulière. Vous ne prêtez pas assez attention à votre corps. Sagittaire, Mars vous insuffle un bon tonus et vous fourmillez de nouveaux projets. Mais patientez encore avant de passer à la phase de concrétisation. Capricorne, prenez vos repas à heure fixe. Faites de l'exercice tous les matins et dormez avant minuit. Verseau, continuez sur votre lancée, vous êtes sur la bonne voie. Multipliez les démarches et les rendez-vous.
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0: Ça, c'était juste quelques années après le parking des Anges. Et dans Marc Lavoine, tout le monde l'a reconnu. Et bascule avec moi sur Nov.
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0: Et oui, les matins d'été, évidemment, jusqu'à 10h. On va parler du tube de l'été dans quelques instants. Nouvelle semaine, donc une nouvelle vague de cadeaux à ne pas manquer. Puis ce soir, sortir entre 16h et 20h. Sortir, c'est pour vous donner tous les bons plans pour bouger et sortir en Nord-Ouest Vendée avec Thierry. Et ce soir, on va parler de l'ouverture officielle du festival de Fromentine, le festival musical et théâtral de Fromentine qui commence demain soir. Et nous aurons au bout du fil, il va y arriver, Fabrice Todaro, à la direction artistique évidemment. On va commencer notamment avec une sacrée soirée, c'est un violon sur le toit, voilà, une comédie musicale qui a marqué son époque et que fait revivre évidemment toute la troupe donc de ce festival de Fromentine. Ce sera ce soir à 18h et à 19h. Alors on le découvre, ce top tube pour ce matin quand même. Facile, hein. Toutes les générations, je ne sais pas pourquoi, se souviennent de Sabrina et Boys, Boys, Boys. 1988, hein, quand même, mine de rien, pour ce gros tube d'été, à ne pas louper entre 10h et midi. Et à vous, plein de cadeaux, plein de cadeaux, plein de cadeaux. C'est tout ce qu'on vous souhaite, évidemment. 7h45. Allez, retour sur vos infos sur Nov, ma radio. 37 départements toujours en vigilance rouge, canicule aujourd'hui, dont la Vendée. 47 repassent en vigilance orange. Au moins 27 morts en Thaïlande dans l'incendie d'un bar à Bangkok. Le feu serait parti d'un disjoncteur, selon les témoins. Moyen-Orient, l'armée américaine annonce avoir lancé une nouvelle attaque contre l'Iran pour empêcher Téhéran d'attaquer les équipages civils et navires commerciaux dans le détroit d'Ormuz. Tennis, l'Italien Jannik Sinner remporte pour la deuxième année d'affilée la finale de Wimbledon en Angleterre face à Alexander Zverev. Le Palais des Congrès Odyssée à Saint-Jean-de-Mont accueille comme chaque année son exposition estivale baptisée Convergence. Elle a ouvert ses portes hier. 4 artistes ont participé à l'exposition accessible jusqu'au 28 août. Baptiste Pinson.
2: Après avoir exploré le cinéma, la forêt ou encore le sport, l'exposition d'Odyssée met cette année le contemporain en lumière. Jérôme Leduc, directeur du pôle Art et Culture Saint-Jean-de-Mont Activité, dévoile sa réflexion derrière le nom de l'événement.
3: À chaque fois, lors des discussions que j'ai eues avec eux, c'était l'humanité, la direction, aller ensemble, avancer, c'était très humain. Donc on a cherché un titre et voilà, ça finit après bien des recherches sur le mot convergence parce qu'ils vont tous dans leur direction avec des histoires. Voilà, c'était l'idée.
2: Au programme de convergence, les œuvres de 4 artistes, de la peinture, de la photographie, mais aussi de la sculpture avec Jean Vincent, céramiste originaire d'Auvergne.
4: Je présente ici une installation qui s'appelle Palabre, qui est composée de 66 sculptures que j'ai baptisées des chuchoteuses. Elles s'inspirent déjà au départ de galets qui viennent du bord du lac du Loch Ness, et il faut savoir que chacune est individuelle, c'est-à-dire qu'il n'y a pas de moulage, il n'y a rien, elles sont faites une par une. Et donc, c'est de la terre cuite. J'insiste beaucoup sur le fait qu'elles sont posées au sol, contrairement à des installations de sculpture habituelles, et elles sont posées au sol simplement pour attirer le visiteur et l'inviter à se mettre à leur hauteur pour les regarder de près et peut-être les entendre chuchoter.
2: De son côté, Annie Lenoir, plasticienne, présente 80 œuvres, dont 8 réalisées uniquement à l'occasion de convergences. Entre peinture à l'acrylique et sculpture en carton, la Normande détaille sa manière de travailler.
5: Mes couleurs, c'est effectivement les bleus primaires, donc cyan, que je mélange avec des bruns, avec des beiges, beaucoup de blanc, du noir. Donc ça reste des couleurs froides. Mon processus créatif est le suivant. J'en magasine un maximum d'images, d'idées, de croquis. Et petit à petit, je crée avec beaucoup plus de spontanéité, avec le couteau, le pinceau très large. Je mélange l'eau, l'épaisseur, la matière, mais ça reste un processus libre et spontané.
2: Deux artistes vendéens participent aussi à l'exposition entièrement financée par la commune, le sculpteur de ferraille Philippe Pateau et le plasticien Jacques-Léon Charrier.
0: Pour rappel, Convergence vous invite gratuitement jusqu'au 28 août. C'est de 10h à 12h30 et de 15h à 18h tous les jours, sauf le samedi. Nov Ma Radio, 7h48.
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0: Non, j'ai l'impression que cette petite averse qu'on attendait va passer en vent, comme ces orages annoncés d'ailleurs la nuit dernière. Il fait chaud ce matin déjà pour le réveil, 24-25 degrés, ça s'est peut-être déjà monté. Qu'annonçons-nous aujourd'hui? Vigilance rouge donc jusqu'à 22h, mais un vent de sud-ouest déjà présent permettra des températures plus respirables. Alors on nous annonce sur la côte 27-28 degrés pour cet après-midi et puis 32 degrés dans les terres. C'est vrai que c'est un peu mieux quand même que hier, c'était irrespirable, c'était suffocant. 10h30 pour la marée basse, vous traverserez le passage du Quai du coup à peu près toute la matinée. Ouvrez l'œil quand même de 9h à 12h, coefficient 76. Dans quelques instants sur Nova Radio, Temper City avec Self Aware.
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0: Allez, très bonne journée, évidemment. Vous partez travailler. Il y en a. Pas beaucoup, hein. Bienvenue au club, en tout cas. Et bon courage pour ce lundi 13 juillet. Vous venez de vous réveiller. Vous profitez de votre long week-end du 14 juillet. Vous avez bien raison. C'est toujours chacun son tour, hein. Ça marche comme ça. Bon, on aura Bloc 9 dans quelques instants avec Eva. Juste après, on aura Tamempala, hein. Évidemment, Dracula avec en featuring Jenny. Le chiffre du jour, tout à l'heure. Oui, parlons-en quand même. Alors, c'est un événement qui commence demain. Et pendant tout l'été, c'est la 7e édition, donc le chiffre 7, c'est un joli chiffre porte-bonheur. Là, on va parler d'un événement dont on parle plus particulièrement au mois de décembre, premier week-end de décembre, mais qui se déroule depuis donc 7 ans, hein, puisque ça va être la 7e édition, dans les campings. Voilà, j'en dis pas plus, vous restez avec nous, hein. À tout à l'heure, évidemment, sur Nov Ma Radio, le chiffre du jour à 8h10. Allons-y pour le Bloc Nov, quoi faire ou bouger. En ce début de semaine, on écoute Eva.
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2: Lundi, c'est balade nocturne, bruit de forêt à 21h dès 8 ans en famille au départ de Biotopia à Notre-Dame-de-Mont, réservé sur biotopia.fr. Bal des pompiers ce soir aussi à Bouin, place du Pavillon, dès 20h30 avec DJ Matador, soirée mousse comme l'an passé et restauration sur place. Le lundi 13 juillet, fête nationale au port de l'Herbaudière, c'est organisé par la ville de Noirmoutier-en-Lille. 21h30, bal populaire avec l'orchestre Bahamas, 23h, feu d'artifice tiré au large du port et à 20h20, c'est la reprise du bal. Renseignements au 02 51 35 99 76. Soirée gourmande à Fromentine tous les lundis, marché de producteurs de 17 à 20h, place de la gare. Ce 13 juillet, retrouvez aussi les jeux de mode, jeux en bois traditionnels. Mardi 14 juillet à Beauvoir-sur-Mer, braderie solidaire au local du Secours catholique, place Saint-Nicolas, avec vêtements, chaussures, livres, linge de maison, c'est de 9h à 17h30. Sur l'île de Noirmoutier, retrouvez les escapades musicales en forêt à Lépine, dans le bois des Élous, et à Barbâtre, dans la forêt de la Frandière. Spectacle musical et théâtral créé par la compagnie Serions-nous. Alors partez en balade dans les forêts de l'île pour une rencontre en nature, violoncelle et récit. C'est avec Isabelle Séné, comédienne, Juliette Divry, violoncelliste, et Violette Dupin, guide des forêts. Premier départ à 9h30 et 11h30 à Lépine le 14 juillet, c'est demain. Et un départ à 16h et à Barbâtre le 16 juillet, c'est jeudi.
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0: a été les premiers sur ce coup-là. Oui, en diffusion, t'as même pas la Draco là. Allez, bon lundi, nous sommes le 13 juillet. Belle journée à vous tous. Arrive Doechi avec Kank City, les 8h.
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0: Et toutes vos infos, bonjour.
2: Bonjour à tous. L'inquiétude sur le front de l'incendie dans la forêt de Fontainebleau. Les flammes ont parcouru depuis hier plus de 800 hectares et les conditions météorologiques restent défavorables. Ce lundi matin, plusieurs dizaines de logements à proximité de la forêt ont déjà été évacués face à la progression de l'incendie. Personne n'a été blessé. A noter que les trains circulent de Fontainebleau vers Paris-Gare de Lyon, à l'exception de ceux de 8h01 et 8h10. Hier soir, le trafic ferroviaire était très perturbé avec des retards allant jusqu'à 6 heures. Un sinistre favorisé en tout cas par les fortes chaleurs et la sécheresse. 37 départements du centre et de l'ouest sont maintenus en alerte rouge canicule ce matin. 39 sont en vigilance orange. Météo France attend des pics à 40 degrés en Nouvelle-Aquitaine notamment. Et malgré une légère baisse des températures sur l'arc atlantique, l'Institut météorologique ne prévoit pas une fin de la canicule avant le milieu de semaine au plus tôt. Et face à cette situation, de nombreux événements festifs sont annulés. De nombreuses villes ont renoncé aux feux d'artifice qui devaient être retiré ce soir ou demain pour la fête nationale. À Paris, le préfet de police a lui annulé le traditionnel bal des pompiers. Dans le reste de l'actualité, à Nice, les hommages continuent aujourd'hui. 10 ans après l'attentat du 14 juillet 2016, il avait fait 86 morts et plus de 400 blessés. Hier, jusqu'à 2000 personnes vêtues de blanc ont participé à une marche mémorielle sur la promenade des Anglais. Le recueillement se poursuit cet après-midi avec une cérémonie interreligieuse avant la venue demain d'Emmanuel Macron. Les bombardements américains font 2 morts en Iran. Les États-Unis ont lancé hier soir de nouvelles frappes dans le sud du territoire iranien. L'objectif, empêcher les Iraniens d'attaquer des navires dans le détroit d'Ormuz. En parallèle, les gardiens de la Révolution disent avoir visé des bases américaines à Bahreïn, au Koweït ou encore en Jordanie. Et puis, on termine avec un mot sur le Tour de France. La 9e étape de la Grande Boucle a été remportée hier à Ussel en Corrèze par Mathieu Van Der Poel. Au classement général, Tadej Pogacar conserve le maillot jaune de leader. Aujourd'hui, un pas d'étape pour les coureurs. C'est la traditionnelle journée de repos. Excellent début de matinée à tous.
0: Merci Clémence. La suite des infos, Eva Loyer-Boisseau. Eva, rebonjour.
3: Rebonjour Arnaud, rebonjour à toutes et tous.
0: 54 hectares partis en fumée hier en Vendée.
3: Oui, dans 8 incendies, principalement des feux de végétation et au moins une centaine de pompiers en tout étaient mobilisés pour éteindre les feux, aidés par des agriculteurs intervenus sur plusieurs sites. Au Poiré-sur-Vie notamment, une cinquantaine d'habitants ont dû être évacués et accueillis dans une salle municipale le temps de l'intervention des secours. D'importants dispositifs ont été mis en place aussi à Saint-Gilles-Croix-de-Vie et à la Genétouse. Aucune victime n'est à déplorer. Et puis, un important incendie ce week-end aussi au nord de la Loire-Atlantique. 42 hectares de brûlés à la Chevalerie et à Pucelle. Une centaine de pompiers mobilisés. Le feu est maintenant maîtrisé.
0: Les contrôles routiers renforcés jusqu'à demain.
3: Et pour le week-end prolongé du 14 juillet, à la fois dans le cadre de la canicule et donc dans un cadre de prévention contre les fortes chaleurs, mais aussi pour repérer des comportements dangereux au volant, alors que 12 personnes sont mortes sur les routes de Vendée depuis le début de l'année et 250 blessés.
0: Une exposition gratuite ouverte tout l'été.
3: C'est au Palais des Congrès Odyssée à Saint-Jean-de-Monts, comme chaque été, dès aujourd'hui et jusqu'au 28 août, avec cette fois sculpture, peinture et photographie. C'est de l'art contemporain et ça s'appelle Convergence, avec les artistes Annie Lenoir, Philippe Bateau, Jacques-Léon Charrier, mais aussi Jean-Vincent. Expo gratuite, c'est tous les jours de 10h à 12h30 et de 15h à 18h, sauf le samedi.
0: Très bien, merci Eva. On vous retrouve tout à l'heure à 8h30, évidemment, pour le prochain journal. À tout à l'heure.
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0: du bon vibe, ça Doichi Young City sur Nov.
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0: Merci d'être avec nous sur Nov, ma radio, pour vous réveiller, tout savoir sur le Nord-Ouest Vendée. On vous rappellera où vous allez pouvoir voir un feu d'artifice ce soir et aussi demain, évidemment, 14 juillet. C'est facile, c'est rapide, hein, malheureusement. Malheureusement, hein, en raison de cette vigilance rouge que nous connaissons depuis plusieurs jours quand même. Ah, j'ai vu passer des petites pépites là aussi sur les réseaux sociaux, à la plage des Becs, une voiture qui voulait prendre des photos, mais voilà, avec la voiture au bord de la mer. Donc du coup, ils sont descendus sur la plage. Oui, non, mais on a des trucs comme ça qui arrivent chaque été. Hein. Problème, évidemment, ils se sont ensablés. Bah oui, ça va de soi. Donc du coup, bah, ils étaient coincés. Ça, c'est comme sur le passage du bois quand le fouet remonte. Hein. Oui, c'est des classiques, ça, on en a tous les étés. Bon, bah, écoutez, bonne journée. Hein, soyez prudents, bien évidemment. On parle du chiffre du jour, il sera de 7. Tout à l'heure, juste après Bruno Mars avec I Just Might. Et puis, ah oui, on a une nouveauté qui est super sympa qu'on fera découvrir tout à l'heure. Oh, vous connaissez par cœur. Eh oui, Claude François, la pub Intermarché, évidemment. Et puis cette version disco, si, du Mal Aimé par Philippe Corti et les Darons. Eh, sympa, hein, ça passe bien ça. On a presque envie d'écouter maintenant. Bon, on en regarde un petit peu, tout à l'heure arrive Bruno Mars.
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0: Ouais, il fait déjà très très chaud ce matin à 7h, il faisait 24-25 degrés. Ça donne quoi? Vigilance rouge encore jusqu'à 22h pour aujourd'hui. On a un petit vent de sud-ouest qui va permettre justement aux températures d'être un peu plus respirables. Alors ça veut dire quoi? 27-28 degrés sur la côte vendéenne. Déjà c'est bien, hein, on va dire c'est une journée d'été. Et 32 degrés dans les terres normalement maximum. Donc comparé à ce qu'on a pu connaître hier, déjà ça va être un peu mieux. 76 pour le coefficient de marée et une marée basse à 10h30, j'ai quasiment pour traverser le passage du bois pendant toute la matinée. Mais comme on l'a dit tout à l'heure, attention, ouvrez l'œil quand même. Hein.
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0: Bon réveil sur Novma Radio, Bruno Mars.
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0: Allez, bonnes vacances justement, vous qui êtes en vacances, demain 14 juillet. Quelle direction prendre pour commémorer évidemment ce 14 juillet? La ville de Bouin, oui, la ville de Bouin qui organise toute une matinée. On va en reparler tout à l'heure avec même des citoyens récompensés d'ici quelques minutes. Je vois arriver voyage, oui, comme Desireless, sauf que c'est une relecture de ce gros tube, hein, évidemment, des années 80, par Blue Paloma. Et sincèrement, c'est super bien foutu. C'est pour vous, ça arrive dans une minute.
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0: Il est de 7, notre chiffre du jour, comme la 7e édition de hashtag Téléthon Camping. Oui, à partir de demain, du 14 juillet jusqu'au 31 août, l'AFM Téléthon et la Fédération Nationale de l'Hôtellerie de Plein Air donnent rendez-vous aux vacanciers pour la 7e édition du hashtag Téléthon Camping dans plus de 200 établissements partout en France. Alors, il y a des olympiades familiales qui sont organisées, des tournois de pétanque, des soirées dansantes ou loto qui permettront aux campeurs de partager des moments conviviaux tout en contribuant à faire avancer la recherche sur les maladies rares. Alors justement, on a recensé les campings sur le nord-ouest Vendée qui participent, hein, évidemment à cette 7e édition de hashtag Téléthon Camping, la 7. Hein, voilà, on ne pouvait pas faire mieux. Le camping Le Ragis à Chaland, le camping Les Demoiselles à Saint-Hilaire-de-Riez, le camping Le Sable Fin à Saint-Jean-de-Mont, camping Les Chaumes aussi à Saint-Jean-de-Mont, camping La Grande Côte à la Barre-de-Mont, camping Sandaya, c'est le domaine du Midi à Barbâtre, et puis aussi le camping La Bosse, c'est à l'Épine. Voilà, donc vous allez pouvoir contribuer à aider évidemment le Téléthon à votre façon dans tous ces campings et pendant tout cet été.
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pas mal hein, cette relecture de Voyage, Voyage de Désirless par Blue Paloma sur Nova Radio. Allez, retour sur l'info. Déjà 800 hectares de brûlés en forêt de Fontainebleau au sud de Paris. Feu d'une ampleur exceptionnelle selon les autorités. La circulation sur l'autoroute A6 et sur la ligne grande vitesse sud-est est perturbée depuis hier soir. Le bilan de l'incendie dans le sud de l'Espagne passe à 13 morts après le décès d'une Britannique de 93 ans à l'hôpital. Une Française est toujours portée disparue. 37 départements toujours en vigilance rouge canicule aujourd'hui, dont la Vendée. 47 repassent en vigilance orange. Dans le prochain journal à 8h30, 100 hectares donc partis en fumée hein, dans 8 incendies hier en Vendée et en Loire-Atlantique. Incendie dans le Maine-et-Loire aussi, hein, la tête de feu est fixée. Les pompiers sont toujours sur place et puis l'exposition estivale du Palais des Congrès Odyssée revient avec de l'art contemporain. On en reparle tout à l'heure à 8h30. Allez, voici Marine et Cœur.

0: Le cœur maladroit, c'était évidemment Marine sur Nov.
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0: Allez, bonne journée à vous pour les Ritons. Les Henri, oui, c'est votre fête aujourd'hui. Les Eugène aussi. Et les Joël. Ça fait du monde à célébrer quand même. Hein, pour, rien que pour une journée comme aujourd'hui. Demain, les Camille. Mais aussi les Lys. Allez, on parle de ce temps important qui a lieu demain, toute la matinée, sur la ville de Bouin. Comme les années précédentes, eh bien, la ville de Bouin invite la population à se rassembler à l'occasion de la fête nationale. Hein, donc demain, mardi 14 juillet, pour une matinée placée sous le signe du souvenir, bien sûr, de la reconnaissance aussi et de la convivialité. Une cérémonie prévoit un rassemblement à 10h45 place de l'église pour un début à 11h. Ce rendez-vous, donc incontournable, va réunir tous les habitants. Et après l'hommage rendu aux morts pour la France, la commémoration se poursuivra avec la revue des sapeurs-pompiers et de la section locale de l'Union nationale des combattants, ainsi que de la médaille militaire. Alors, sachez que plusieurs distinctions seront également remises à cette occasion. Hein, médailles et fourragères viendront saluer l'engagement et le dévouement de celles et ceux qui œuvrent au service de la collectivité. Alors cette année, c'est la commune. La commune accueillera donc de Bouin la fanfare hein, Sainte-Cécile de l'Aiguillon-sur-Vie qui va accompagner les différents temps de la cérémonie. Donc tous à Bouin demain à partir, on l'a bien compris, de 10h45 sur Novma Radio. Je suis le mal-aimé. Allez, juste avant 8h30, les infos, on découvre la nouvelle version, le mal-aimé, hein, qui a été illustré par une pub, évidemment, pour une enseigne de la grande distribution bien connue, Philippe Corti, hein, qui remixe en effet le mal-aimé de Claude François, c'est tout à l'heure.
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0: Will Brown is Cars and Glory.
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0: Allez, c'est le moment du premier tirage au sort. Vous jouez depuis ce week-end pour cette première des Nuits de la Sablière, hein, Saint-Christophe-du-Ligneron. Ce festival pyro-musical qui mêle à la fois des artistes, chanteurs en direct, bien sûr, mais aussi feu d'artifice, hein, soyons clairs. Donc, première soirée avec Johnny Hallyday, c'est pour vendredi qui arrive. Et samedi soir, les comédies musicales. On vous demande, évidemment, dans un commentaire, de nous dire quelle soirée préférez-vous. Liliane, oui, la bienheureuse Liliane gagne en effet ses deux places pour aller assister aux Nuits de la Sablière. Ce sera pour la soirée de samedi, puisqu'elle choisit les comédies musicales. Bravo, en effet, Liliane qui va passer une super soirée. Vous n'avez pas encore joué, vous n'avez rien de prévu ce week-end. Allez, vous choisissez Johnny ou les comédies musicales, revues évidemment hein, par toute cette équipe ô combien sympathique, avec un partenariat Nov Ma Radio. Tirage au sort tous les matins, 8h25. Vous avez encore toute la journée désormais pour découvrir. Allez, sur Nov, 50 ans plus tard. Et près de 2,8 millions de 45 tours vendus à l'époque. Vous vous rendez compte, la chanson Le Mal Aimé, interprétée évidemment pour une pub pour la grande distribution ces derniers mois. Philippe Corti et les Darons nous la reprend, version disco. Si, c'est la nouveauté sur Nov Ma Radio. Allez, on l'écoute.

0: Elle était plutôt bonne hein, quand même. Hein. Le mal aimé, la nouvelle version de Claude François par Philippe Corti et les darons. Hein. Allez, 9 Mars Radio, retour sur l'actu, retour de week-end aussi pour ce lundi 13 juillet avec vous Eva Loyer-Boisseau, rebonjour.
1: Rebonjour Arnaud, rebonjour à toutes et tous. Dans les titres de l'actualité ce matin, 100 hectares partis en fumée dans 8 incendies hier en Vendée et en Loire-Atlantique. Incendie dans le Maine-et-Loire, la tête de feu est fixée, les pompiers, eux, sont toujours sur place. Et puis l'exposition estivale du Palais des Congrès Odyssea revient avec cette fois de l'art contemporain.
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0: 54 hectares partis en fumée hier en Vendée.
1: Oui, dans 8 incendies, principalement des feux de végétation. Au moins une centaine de pompiers ont tout été mobilisés pour éteindre les feux, aidés par des agriculteurs et intervenus sur plusieurs sites. Au Poiré-sur-Vie notamment, une cinquantaine d'habitants ont dû être évacués et accueillis dans une salle municipale le temps de l'intervention des secours. D'importants dispositifs ont été mis en place aussi à Saint-Gilles-Croix-de-Vie et à la Genétouse. Aucune victime n'est à déplorer. Et puis un important incendie ce week-end aussi au nord de la Loire-Atlantique. 42 hectares de brûlés à la Chevailleraie et à Pucelles. Une centaine de pompiers mobilisés. Le feu est maintenant maîtrisé.
0: Les pompiers toujours mobilisés en Maine-et-Loire pour éviter de nouveaux départs de feu au nord d'Angers.
1: Oui, alors que la tête de feu est enfin fixée, les secours se concentrent sur de possibles nouveaux départs de feu pour éviter une reprise de l'incendie. Incendie qui a déjà brûlé au moins 283 hectares selon la préfecture de Maine-et-Loire. 200 pompiers étaient sur place du département de la Mayenne et de la Sarthe en renfort. Le bilan n'est que matériel à ce stade. 2 maisons, 3 mobilhomes et 2 dépendances sont détruites. Une ligne très haute tension est tombée et un important festival annuel de jeux de rôle a aussi dû être évacué.
0: Une voiture retournée sur son toit hier soir au Sable d'Olonne.
1: Au niveau d'un passage à niveau, hier vers 21h, la circulation des trains a dû être interrompue le temps de l'intervention des secours avec une déviation aussi pour les voitures. 4 jeunes hommes de 19 et 20 ans ont été transportés en urgence relative à l'hôpital de Chaland. Un homme de 48 ans victime d'un malaise cardiaque hier après-midi, plage de la Barrique à l'Aiguillon-la-Presqu'île, est héliporté en urgence absolue à l'hôpital de La Roche-sur-Yon.
0: Avec la canicule, Air Pays de la Loire alerte sur le taux de pollution.
1: Et c'est tout rouge aujourd'hui en Vendée, alerte maximale sur la forte concentration d'ozone dans l'air au-dessus du seuil d'alerte. La Loire-Atlantique, elle, affiche orange avec une pollution au-dessus des seuils d'information.
0: Une exposition gratuite ouverte tout l'été.
1: Au Palais des Congrès, Odyssea à Saint-Jean-de-Mont, comme chaque été, dès aujourd'hui et jusqu'au 28 août, avec sculpture, peinture et photographie. C'est de l'art contemporain et ça s'appelle Convergence, avec les artistes Annie Lenoir, Philippe Bateau, Jacques-Léon Charrier, mais aussi Jean Vincent, céramiste auvergnat. Il décrit son œuvre.
3: Je présente ici une installation qui s'appelle Palabre, qui est composée de 66 sculptures que j'ai baptisées des chuchoteuses. Elles s'inspirent déjà au départ de galets qui viennent du bord du lac du Loch Ness. Et il faut savoir que chacune est individuelle, c'est-à-dire qu'il n'y a pas de moulage, il n'y a rien. Elles sont faites une par une. Et donc, c'est de la terre cuite. J'insiste beaucoup sur le fait qu'elles sont posées au sol, contrairement à des installations de sculpture habituelles. Et elles sont posées au sol simplement pour attirer le visiteur et l'inviter à se mettre à leur hauteur pour les regarder de près et peut-être les entendre chuchoter.
1: Une exposition gratuite, c'est tous les jours de 10h à 12h30 et de 15h à 18h, sauf le samedi.
0: Le jockey vendéen Pierre Imbert ressort victorieux du jumping de Saint-Gervais.
1: Et gagne l'épreuve Pro 2 Grand Prix, 1m35 de saut avec son cheval Bilbao de Tus, meilleur chrono de la soirée et un sans faute sur un parcours très difficile. Le feu d'artifice du Vieil annulé demain sur l'île de Noirmoutier en raison de l'arrêté préfectoral sur le risque incendie. Mais rassurez-vous, celui du port de l'Herbaudière ce soir 21h30 est maintenu car tiré depuis l'eau.
0: Un écran géant de nouveau installé à Chaland.
1: Pour la demi-finale de Coupe du Monde France-Espagne, c'est demain soir. Rendez-vous à 21h, place Aristide-Briand.
0: C'est vrai, concernant les feux d'artifice, assez rapide. Hein. Saint-Gilles-Croix-de-Vie, Saint-Jean-de-Mont et on a dit l'Herbaudière.
1: Voilà,
0: ce sont les trois que nous avons la chance de connaître. Alors, l'Herbaudière, c'est ce soir, hein, c'est ça.
1: C'est ce soir, 21h30.
0: Et pour demain soir, pour le 14 juillet, Saint-Jean-de-Mont et donc Saint-Gilles-Croix-de-Vie.
1: Et déjà, il y en a trois, c'est déjà ça.
0: C'est déjà ça, en effet. On y va pour la météo ? Allez go !
1: Allez go !
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0: Bon, il faisait déjà très chaud ce matin à 7h. On pouvait relever 24 à 25 degrés. Nous sommes toujours en vigilance rouge jusqu'à 22h ce soir. Alors, on nous dit un vent de sud-ouest modéré qui permettra des températures un peu plus respirables. Alors, ça donne quoi ? Bien sûr que sur la côte, 27-28 degrés, c'est pas mal, c'est sympa, c'est agréable.
1: Ça fait plaisir. Hein, ça fait rafraîchit plaisir. Un peu.
0: Exactement. Dans les terres, on peut aller quand même jusqu'à 32 degrés. Mais c'est mieux qu'hier. Hein. On a frôlé les 40 degrés. C'était respirable, c'était suffocant.
1: On va pas se plaindre. Ça commence à redescendre.
0: Exactement. Vous voulez pour demain aussi, pendant qu'on y est? On a le temps, oui, allez, vite fait. Un peu plus frais pour demain matin, on nous dit, avec un petit vent de nord. Donc ça va rafraîchir un petit peu l'atmosphère et les maisons, ça va faire du bien. Et l'après-midi, c'est un vent d'ouest, 29, 30 degrés. Ça devient un petit peu plus normal.
1: Parfait.
0: Hein, parfait.
1: Ça, ça fait plaisir.
0: Exactement. Il va falloir vraiment attendre la fin de semaine pour que ça redescende vraiment bien comme il faut. Donc, patience. On vous retrouve bien évidemment pour les blocs neufs. On vous retrouve également ce midi avec un invité et c'est le président des Foires à l'Ancienne.
1: Oui, Jean-Marie Fontenot, et on le retrouve pour parler des Foires à l'Ancienne. Elle commence ce jeudi à Chalons.
0: Exactement, la toute première. Donc, 12h35. Merci, à tout à l'heure.
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0: Milky sur Nov Radio, Just the Way You Are.
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0: Allez, bonne journée. On parlait des feux d'artifice, hein, évidemment, ceux qui vont être tirés, puisqu'il y a eu beaucoup, beaucoup d'annulations en raison de cette maudite météo et cette vigilance rouge, hein, y compris pour nos forêts, bien évidemment. Je pense notamment à Beauvoir-sur-Mer, qui l'a reporté, du coup, hein, puisque normalement, on a toujours le 14 juillet le feu d'artifice, et du coup, il est tiré le 19 septembre sur le Gois. Voilà, donc reporté au samedi 19 septembre, sera tiré depuis le passage du Gois, offrant un cadre exceptionnel à ce spectacle pyrotechnique qu'on aime évidemment retrouver. Ça n'empêche pas que dans ce brocante, il y a vraiment un beau rendez-vous. On va en reparler tout à l'heure sur Beauvoir-sur-Mer, mais on a vraiment une belle journée qui vous attend aussi pour demain. Indochine et trois nuits par semaine après l'horoscope.
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3: 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Vous serez entendu si vous soumettez des solutions concrètes aux problèmes. 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Recontactez vos clients à l'étranger, c'est le moment. Lion, comptez sur vos collaborateurs ou sur votre associé pour vous soutenir dans vos démarches. Vierge, votre couple se trouve sous les feux de la rampe céleste. Profitez-en pour mettre à l'heure la pendule de vos amours. Balance, harmonisez votre rythme de vie. Ne grignotez pas un sandwich sur le pouce. Scorpion, pratiquez une activité sportive de façon régulière. Vous ne prêtez pas assez attention à votre corps. Sagittaire, Mars vous insuffle un bon tonus et vous fourmillez de nouveaux projets. Mais patientez encore avant de passer à la phase de concrétisation. Capricorne, prenez vos repas à heure fixe. Faites de l'exercice tous les matins et dormez avant minuit. Verseau, continuez sur votre lancée, vous êtes sur la bonne voie. Multipliez les démarches et les rendez-vous.
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0: Énorme tube à l'époque, hein, Indochine, 3 nuits par semaine.
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0: Bonnes vacances, le tube de l'été, tout à l'heure entre 10h et midi. Dès que vous l'entendrez, hop, il faudra nous appeler pour vous inscrire au 02 51 49 12 60. On l'a écouté tout à l'heure, c'est Sabrina avec Boys, Boys, Boys. Hein. Vous connaissez par cœur. 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Oui, on ne gagne pas tout ça d'un coup quand même, hein, mais déjà de beaux cadeaux, 3, 4 régulièrement tombent évidemment lorsque vous avez choisi la bonne enveloppe. Bon, belle journée sur Nov Ma Radio évidemment, déjà 8h45. Retour sur vos infos, 37 départements toujours en vigilance rouge canicule aujourd'hui, dont la Vendée, 47 repassent en vigilance orange. Au moins 27 morts en Thaïlande dans l'incendie d'un bar à Bangkok. Le feu serait parti d'un disjoncteur selon les témoins. Moyen-Orient, l'armée américaine annonce avoir lancé une nouvelle attaque contre l'Iran pour empêcher Téhéran d'attaquer les équipages civils et navires commerciaux dans le détroit d'Ormuz. Tennis, l'Italien Jannik Sinner remporte pour la deuxième année d'affilée la finale de Wimbledon en Angleterre face à Alexander Zverev. Allez, voici Julien Lébin. Je pense à...

0: Louisa et Bleu Soleil. Allez, très belle journée sur Nov, ma radio, 8h51. On aura Jack Savoretti avec Mika, c'est très bien, avec Yoff and Love. Et puis le dernier, Jérémy Frérot pour Frérot. N'oubliez pas de fêter les Henri aujourd'hui, mais aussi, il semblerait, les Eugène ou encore les Joël. Et puis demain, nous fêterons les Camille, mais aussi les Lélis.
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0: Bon, on a du vent, un vent de sud-ouest modéré hein, qui permet aux températures de devenir un peu plus responsable pour aujourd'hui. On attend maximum 32 degrés dans les terres et sur la côte vendéenne, y compris les îles, 27 et 28 degrés. Hein, donc, vous voyez, c'est bien. C'est une belle journée d'été avec le retour du soleil là, qui va revenir en force dans la matinée. Demain matin, plus frais également, puisqu'en plus, on aura un vent de nord et ensuite un vent d'ouest l'après-midi. Vous voyez, 29, 30 degrés également pour demain après-midi. Hein. Vigilance rouge encore quand même jusqu'à 22h aujourd'hui. Et après quoi on devrait passer en orange.
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0: Jérémy, Frérot et Frérot sur Nove. Allez, Passy, Calogero pour Face à la mer et Teddy Swims, le dernier, arrive sur Nove. Allez, il est 9h.
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2: Bonjour à tous. Laurent Nunez attendu en Seine-et-Marne ce matin. Le ministre de l'Intérieur se rend sur le front de l'incendie dans la forêt de Fontainebleau. Les flammes ont parcouru depuis hier plus de 800 hectares. Un feu qui n'est toujours pas fixé. Un important dispositif est déployé sur place. Deux canadairs sont notamment mobilisés, en plus de 400 pompiers et deux hélicoptères bombardiers d'eau. Pour l'instant, personne n'a été blessé, mais plusieurs dizaines de logements à proximité de la forêt ont déjà été évacués. L'action des pompiers est perturbée par les conditions météorologiques défavorables, en cause le vent et les fortes chaleurs. 37 départements du centre et de l'ouest sont d'ailleurs maintenus en alerte rouge canicule ce matin. 39 sont en vigilance orange. Et malgré une légère baisse des températures sur l'arc atlantique, l'Institut météorologique ne prévoit pas une fin de la canicule avant le milieu de semaine au plus tôt. Et face à ces températures, le plan Orsan 3 est toujours en vigueur ce matin, selon la porte-parole du gouvernement Maud Bréjon. En parallèle, dans le cadre du plan hors sec, extrême chaleur, 2000 centres de rafraîchissement ont été ouverts dans 22 départements ce week-end. Dans le reste de l'actualité, un nouveau rendez-vous pour soutenir l'Ukraine face à la Russie. Une réunion de la coalition des volontaires est organisée à Paris aujourd'hui par Emmanuel Macron. Au moins 25 chefs d'État et de gouvernement, dont l'Ukrainien Volodymyr Zelensky, sont attendus dans la capitale. L'objectif est de pousser un cessez-le-feu et à une reprise des négociations de paix. Le parquet national antiterroriste ouvre une enquête après la découverte d'armes de guerre dans un véhicule à Sarcelles. Les faits, on le rappelle, se sont déroulés samedi soir. 300 personnes ont été évacuées dans un quartier où vit une importante communauté juive. Et puis, il était connu pour son rôle d'Alan Grant dans Jurassic Park. L'acteur Sam Neill est mort, il avait 78 ans. Le Néo-Zélandais avait pourtant annoncé être en rémission de son cancer en avril dernier. Sa longue carrière devant la caméra a débuté dans les années 70 jusqu'à des rôles plus récents comme dans la série à succès Peaky Blinders. Excellent début de matinée à tous.
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0: surnomme ma radio, c'était Teddy Swims. Magnifique Teddy Swims, hein. C'est génial. Nous, on adore, hein, surnomme.
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0: Allez, montez le son. Eros Ramazzotti, 1985. Une chanson proposée sur un festival de chansons qu'il ne va pas gagner. La suite, on la connaît. 1 million d'exemplaires vendus pour Una Storia Importante. Allez, on l'écoute. Eros Ramazzotti, l'italien. Quando

1985, c'était notre top tube en effet de ce matin avec Eros Ramazzotti. Voici quelque chose que vous attendez avec impatience mais que nous ne connaîtrons pas a priori aujourd'hui. C'est la pluie. La pluie et Louane. Shakira juste après avec le petit dernier Die Die sur Nova Radio.

0: Allez, vive la Coupe du Monde, oui.
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0: Attention, hein, demain soir, hein, c'est l'événement, hein. Demi-finale, donc on va en finale. On est bien d'accord, hein. Je crois que tous dans notre esprit, on est kéblo là-dessus. On va en finale. Bon, en attendant, bien justement, ce match à 21h, danse, brocante et bal d'antan pour le 14 juillet à Beauvoir-sur-Mer. On le sait, sans feu d'artifice, puisqu'il sera reporté le 19 septembre et là, directement, sur l'entrée du passage du bois. Ça va être chouette, hein, c'est un bel événement. Donc, les festivités de la fête nationale à Beauvoir vont débuter tout d'abord pour ce lundi, d'ailleurs, 13 juillet. Ce soir, à 21h30, sous les Halles, la compagnie chalandaise Grain de Sable présente son spectacle de danse gratuit, inauguré la semaine dernière à Chaland. Et demain, donc, mardi 14 juillet, les Chineurs seront les premiers à investir le centre-ville, puisque vous avez une grande brocante estivale qui fait son retour toute la journée de 8h à 19h sur la Grande Place et aux abords des anciennes Halles. De faire des bonnes affaires. Et ensuite, la journée va se poursuivre dans une ambiance festive avec le grand retour du bal du 14 juillet, organisé sous les Halles de 19h à 23h. Eh bien, ce bal prendra cette année des airs de bal d'antan. Un DJ accompagné d'un accordéoniste invitera le public à retrouver l'esprit des bals populaires d'autrefois. Pas mal quand même, hein. Et c'est gratuit, bien évidemment, hein. Donc, Beauvoir-sur-Mer demain, en fait, hein, pour ce 14 juillet. Les années vinyles arrivent avec John Travolta, Olivia Newton-John. On va chanter, on va danser. On aura Angèle qui est libre et le dernier Zazie.
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0: Allez, en ce lundi 13 juillet, marée basse à 10h30. Et au moment où vous parle, vous pouvez traverser le passage du Gois. Voilà, une heure et demie avant, une heure et demie après, jusqu'à quasiment midi, presque midi, hein, coefficient 76 aujourd'hui.
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0: Mais évidemment, c'était Zazie.
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0: Merci de votre fidélité. Je regardais un sondage qui est tombé ce matin. Un sondage signé Aubera qui dit que vacances au frais, je dis bien vacances au frais, 65% des Français prêts à payer plus cher pour ne plus subir la chaleur. Je signe tout de suite. C'est terrible hein, ce qu'on a vécu là, et notamment l'après-midi hier. Oh, énorme, suffocant. Pas un chat dehors, hein, remarquez. Hein. Ah ouais, même le mien hein, d'ailleurs. Hein. Non, vous ne pouvez pas, vous ne pouvez pas, vous pouvez pas. Bon, vous restez avec nous dans 20 minutes, le petit coup de fil qu'on donne à nos offices de tourisme, direction gauche à Langlois. Et ce sera Pauline qui va nous donner le vaste programme de cette nouvelle semaine-là qui s'annonce. Et puis également ce soir, dans Sortir, nous serons avec le festival de Fromentine, festival musical et théâtral de Fromentine, avec Fabrice Todaro, puisque demain, c'est la première. C'est l'ouverture officielle de ce joli rendez-vous. Il est à la direction artistique, évidemment, de ce festival. Et nous aurons bien tous les éléments pour un violon sur le toit hein, qui va ouvrir ce beau festival. Allez, justement, quoi faire ou bouger le Bloc-Nov avec Eva, juste après on aura Harry Styles ou encore les Daft Punk.
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2: Lundi, c'est balade nocturne, bruit de forêt à 21h dès 8 ans en famille au départ de Biotopia à Notre-Dame-de-Mont, réservé sur biotopia.fr. Bal des pompiers ce soir aussi à Bouin, place du pavillon, dès 20h30 avec DJ Matador, soirée mousse comme l'an passé et restauration sur place. Le lundi 13 juillet, fête nationale au port de l'Herbaudière, c'est organisé par la ville de Noirmoutier-en-Lille. 21h30, bal populaire avec l'orchestre Bahamas, 23h, feu d'artifice tiré au large du port et à 20h20, c'est la reprise du bal. Renseignements au 02 51 35 99 76. Soirée gourmande à Fromentine, tous les lundis, marché de producteurs de 17 à 20h, place de la gare. Ce 13 juillet, retrouvez aussi les jeux de mode, jeux en bois traditionnels. Mardi 14 juillet à Beauvoir-sur-Mer, braderie solidaire au local du Secours catholique, place Saint-Nicolas, avec vêtements, chaussures, livres, linge de maison, c'est de 9h à 17h30. Sur l'île de Noirmoutier, retrouvez les escapades musicales en forêt, à Lépine, dans le bois des Élous, et à Barbâtre, dans la forêt de la Frandière. Spectacle musical et théâtral créé par la compagnie Serions-nous. Alors partez en balade dans les forêts de l'île pour une rencontre en nature, violoncelle et récit. C'est avec Isabelle Séné, comédienne, Juliette Divry, violoncelliste, et Violette Dupin, guide des forêts. Premier départ à 9h30 et 11h30 à Lépine le 14 juillet, c'est demain. Et un départ à 16h et à Barbâtre le 16 juillet, c'est jeudi.
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0: Oh, remarquez, ça te va bien la belle vie, hein. Sauf la chaleur quand même, hein, qu'on a pu connaître. Faisons le point justement sur vos feux d'artifice. Il y en a un ce soir, notamment en ce lundi 13 juillet. Maintien des événements pour l'Herbaudière. Alors, tout d'abord, un bal populaire avec l'orchestre Bahamas à 21h30. Le feu d'artifice sera tiré au large du port, donc à 23h. Reprise du bal populaire par la suite. Sachez, vous avez aussi des navettes, hein, avec les gratibus qui circulent en rotation dès 20h50. Gare routière, mairie annexe de l'Herbaudière. Fin des gratibus, ce sera à minuit 50. Concernant la journée de demain, 14 juillet, bien évidemment, deux feux sont pour le moment encore toujours d'actualité, ils le seront, hein, puisqu'ils sont vraiment en bord de mer. Saint-Jean-de-Mont, bien évidemment, sur la Grande Plage, mais aussi à Saint-Gilles-Croix-de-Vie, puisqu'ils sont tirés de la jetée, donc que ce soit du côté de la Grande Plage, comme également l'autre plage qu'on connaît bien sur Saint-Gilles-Croix-de-Vie, ce sera l'occasion pour vous de pouvoir bénéficier de ces deux feux d'artifice. Allez, belles vacances, à l'écoute de Novma Radio, on gagne des cadeaux aussi, hein. Dès que vous entendrez tout à l'heure entre 10h et midi Sabrina avec le célèbre Boys, Boys, Boys, eh bien, il faudra tout simplement nous appeler 02 51 49 12 60. Bonne chance à vous avec tous les cadeaux de vos vacances. Allez, DJ Goja avec Jason Derulo, bah, ça donne un bon mélange ça. Mais Chico pour vous.

0: C'était This Is et Théodora, Mélodrama sur Nove.
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0: Allez, le lundi, c'est direction gauche à Langlois avec nous ce matin, Pauline. Bonjour Pauline.
2: Bonjour Arnaud.
0: Alors, nous avons pas mal d'événements évidemment tout au long de cette semaine. Parlons de la découverte des cigognes, c'est ce soir à 18h avec le CLAC.
2: Effectivement, c'est une balade assez sympa où vous êtes au cœur du marais et il vous parle notamment de la vie des cigognes, du bagage des cigognos. Donc c'est très intéressant.
0: Et ça se fait
2: à 18h.
0: D'accord, ça se fait où exactement?
2: Ce sera au niveau de Bois-de-Cenay.
0: De Bois-de-Cenay, très bien. Donc pour ce rendez-vous, faut réserver
2: directement sur www.gauchealangois.fr ou auprès de l'accueil de nos offices de tourisme.
0: Très bien, on a également un rendez-vous canoë matinal. Et là, pour être matinal, c'est à 5h30, c'est ça?
2: Effectivement Arnaud, et cela vous permet de profiter de la fraîcheur du marais et puis vous arrêtez vraiment au cœur du marais, ce qui permet de le découvrir autrement dès l'aube et puis vous profiterez d'un déjeuner copieux avec des produits locaux.
0: On a également une balade, notamment comptée pour mercredi matin à 10h.
2: Effectivement, c'est Marc, le conservateur de la Borderie du Marais à Bois-de-Cenay, qui vous fait vraiment découvrir le marais, la faune, la flore, et c'est vraiment une approche où vous découvrirez en fait vraiment des oiseaux de plus près.
0: Très bien, donc Anne-Pabanque. Alors pour les réservations, toujours, on passe soit par gauche à Langlois ou on va sur le site.
2: C'est ça, directement.
0: Très bien, merci Pauline, belle journée.
2: Merci, à bientôt.
0: Au revoir.
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0: Hop là! Bon, bah écoutez, on continue pour ce week-end du 14 juillet. Allez les Bleus, évidemment, pour demain soir. Hein. Première victoire pour ces demi-finales, puis on va en finale. Ça, c'est décidé. Ça va être compliqué demain soir, justement, entre les feux d'artifice et puis quand même cette demi-finale à regarder soit sur des écrans géants, hein, on le sait à Chaland, par exemple, place Aristide Briand, ou ailleurs. C'est l'occasion, évidemment, d'attendre quand même ces feux d'artifice qui seront tirés vers 22h30, 23h, 21h, 23h. Ouais, on n'aura encore pas le résultat exact. Hein. Bon, allez, bref, on va gérer, hein, s'il n'y a que ça comme problème, hein, ça devrait bien se passer. Sur Nove Ma Radio arrive évidemment Thierry pour le tube de l'été, Sabrina, Boys, Boys, Boys. Belle journée, on se retrouve demain matin un petit peu plus tard, d'accord, à 8h. Hein, on commence à 8h demain. À demain.
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0: Pierre Demar, avec Je pense à vous à l'instant sur Neuf. Bonjour, bonjour tout le monde. C'est lundi avec et dans deux minutes. Et évidemment, le retour de la musique, on a Julien Doré, le tout dernier SIA sur Neuf. À 10h, les infos.
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2: Bonjour à tous. Le feu devrait durer plusieurs jours. L'incendie en forêt de Fontainebleau n'est toujours pas fixé. Il a parcouru depuis hier plus de 800 hectares. Un important dispositif est déployé sur place. Deux Canadair sont notamment mobilisés. En plus de 400 pompiers et deux hélicoptères bombardiers d'eau. Pour l'instant, personne n'a été blessé, mais plusieurs dizaines de logements à proximité de la forêt ont déjà été évacués. Le ministre de l'Intérieur, Laurent Nunez, est actuellement sur place. Un incendie qui perturbe les transports. Une partie de la 6 est toujours fermée. À noter que les trains circulent de Fontainebleau vers Paris-Gare de Lyon. D'après un porte-parole de la SNCF Réseau, les travaux de réparation des câbles brûlés par l'incendie sont terminés. En parallèle, il fait toujours aussi chaud. 37 départements du centre et de l'ouest sont maintenus en alerte rouge canicule ce matin. 39 sont en vigilance orange. Météo France annonce encore des pics jusqu'à 40 degrés en Nouvelle-Aquitaine notamment. Dans le reste de l'actualité, une réunion de la coalition des volontaires à Paris. Elle est organisée aujourd'hui par Emmanuel Macron pour soutenir l'Ukraine contre la Russie. Au moins 25 chefs d'État et de gouvernement, dont l'Ukrainien Volodymyr Zelensky, sont attendus dans la capitale. L'objectif est de pousser un cessez-le-feu et une reprise des négociations de paix. La Russie qui est dans le viseur de la France après une vaste campagne de cyberattaque, des actes menés dans une dizaine de pays. Le ministre des Affaires étrangères, Jean-Noël Barrot, a annoncé convoquer l'ambassadeur de Russie en France. Le ministre qui précise que des sanctions devraient être prises contre 9 individus et 4 entités auteurs de cette campagne. Les commémorations du 14 juillet continuent sur la Côte d'Azur. Hier, entre 2000 et 3000 personnes ont défilé sur la promenade des Anglais, là où l'attentat du 14 juillet 2016 avait fait 86 morts et plus de 400 blessés. Le recueillement se poursuit aujourd'hui avec une cérémonie interreligieuse avant l'hommage officiel demain. Et puis J-1 avant la demi-finale de la Coupe du Monde. La France affronte l'Espagne demain soir. Les Bleus ont d'ailleurs quitté Boston hier pour rejoindre Dallas. Excellente matinée à tous. 9.

0: Quelle voix, quel rythme, Sia, c'était Wake Tonight sur Nove.
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0: Exactement, ce lundi aujourd'hui, 13 juillet, tout va bien. Ouais, vous avez passé un bon week-end, un petit peu dans le noir, enfermé, une grande partie de la journée. Bah oui, c'est ça. Ah non, mais hier, c'était certainement la journée la plus chaude de tous les temps, c'est vrai. Oh là là, ressenti au moins 90 degrés, si si. Enfin non, peut-être pas, sinon on serait pas là. Bon, il fait un tout petit peu moins chaud aujourd'hui. On fera un petit point météo tout à l'heure, à venir également. Votre météo des plages, les infos dans le nord-ouest Vendée pour ce week-end du 14 juillet. Et puis tout à l'heure, évidemment, vous allez jouer, il y a des cadeaux qui vous attendent avec le tube de l'été. On en reparle dans quelques instants, le temps d'écouter très vite. Katy Perry, c'est le nouveau. Elle sera ce jeudi 16 juillet en Bretagne, à Carré, avec le festival des Vieilles Charrues. On va écouter son tout nouveau titre dans quelques instants. Il y a Christophe Willem avec System et allons-y là tout de suite. C'est le souvenir sur Nove du Top Tube.
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0: Et nous voici en 1982. Très très belle balade qui a cartonné, qui s'est classée numéro 1. C'est un groupe français mais qui chante en anglais. Le groupe en question, Pop Concerto Orchestra. Alors au départ, le titre qui arrive est sorti en 76, passé totalement inaperçu. Mais en 82, le titre est choisi pour une publicité de la marque Telefunken à l'époque. Et ça devient un énorme succès. Le titre ressort durant l'été 82. 1 million d'exemplaires vendus. Plein de souvenirs maintenant, c'est Top Tube. Ça c'est c'était sympa. Eden is a Magic World, ça fait rêver. Le Top Tube avec le groupe Pop Concerto Orchestra. Écoutez, c'est sur Nove.
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0: C'est numéro 1, c'était durant l'été 88, donc lorsque vous allez l'entendre, vous connaissez évidemment le concept, la formule avant midi, à tout moment, pas l'extrait, hein, dans son intégralité. À ce moment-là, vous pourrez nous appeler au standard. Et à vous les cadeaux très nombreux pour passer un bel été, tout à l'heure au 02 51 49 12 60. Voici l'extrait, l'été 88, Sabrina, et ouais, avec Boys, Boys, Boys. On connaît un tout petit peu, hein, c'est clair. Avant midi, bonne chance pour jouer ce lundi donc au tube de l'été tout à l'heure sur Nove. Bientôt le bloc Nove, on a Elena, écoutez, Zao MC Solar au programme et le souvenir des années vinyles, la disco, le groupe américain Sister Sledge. Et c'est dans moins de 2 minutes. Bon lundi, bonnes vacances avec Nove.
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0: comme Caroline Zao sur Nova Radio avec MC Solar. Bon, c'est ce jeudi. Et oui, là aussi, tous les étés, tout le monde attend ce rendez-vous au cœur de Chalon ce jeudi. On en reparlera tout à l'heure avec Eva et les invités dans les rendez-vous de l'été. On parlera des jeudis, des foires à l'ancienne. Le premier des quatre jeudis, c'est ce jeudi à Chalon. Et à suivre tout à l'heure, donc, dans les rendez-vous de l'été. On va passer un petit coup de fil à Dominique de Game Center. Si vous ne connaissez pas, ben vous allez apprendre à connaître et vous allez forcément être intéressé pour vous amuser, pour chanter. Il y a des belles soirées, karaoké, etc., etc. Pour vous amuser cet été, tout ça, c'est à venir dans les prochaines minutes. Tout comme Manon Lisa, Lady Gaga et puis Shakira pour les 20 ans de ce grand succès en duo avec Ed Sheeran. On écoute tout ça juste après, à 10h30, le rendez-vous du Bloc Nov.
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2: Demain, fête nationale aux vieilles organisée par la ville de Noirmoutier. 21h30, rendez-vous 1er rue de la Madeleine pour le passage musical de la Guinguette. Vente de lampions par le comité de jumelage à 23h. Ces feux d'artifice, plage du Mardi Gras et 23h20, reprise de la Guinguette. Deux expositions à Barbâtre cette semaine, nature et couleurs de 10h à 12h30 et de 15h30 à 18h du lundi au dimanche, salle des Bourguignottes. L'air et la couleur de 10h à 19h du lundi au dimanche, salle Océane. La 38e édition du festival de Fromentine se prépare du 14 juillet au 21 août avec un programme qui va changer chaque semaine. Un violon sur le toit, Shakespeare in Frio, Au Pays des Merveilles, Les Marchands de Bonheur ou encore Charlie la Chocolaterie. Réservation par téléphone au 06 82 61 81 28 par mail à reza@festivalfromentine.com et au guichet les lundis, mercredis et samedis de 10h30 à 12h30 ainsi que les soirs de spectacle, ouverture 45 minutes avant. Le 14 juillet, vous avez un repas animé par les Vieux Gréments. C'est à 19h, place des Arts. Bar et restauration sur place proposé par l'association des Palais de Barbâtre. Réservation des repas au téléphone au 06 20 07 88 66, tarif 16€. Et pour la première fois, la commune de Barbâtre organise sa cérémonie officielle à l'occasion de la fête nationale du 14 juillet. Déroulement de la cérémonie, 11h, rassemblement devant la mairie. 11h05, départ du cortège vers le monument aux morts. Et 11h15, cérémonie au monument en mort, suivi à 11h45 d'un vin d'honneur offert par la mairie. La cérémonie sera accompagnée par les Échos du Gois, troupe de sonneurs de trompe de chasse amateur de Vendée, installée à Barbâtre, ainsi que par la chorale de l'Épine.
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0: Lady Gaga à l'instant sur Neuve. Allez, on passe un petit coup de fil là, maintenant et en direct. 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
0: Salut Dominique. D'ailleurs, j'en profite pour vous rappeler qu'avec le tube de l'été, peut-être tout à l'heure, il y a notamment des invitations comme ça, de temps en temps, ça dépend un petit peu du hasard, des invites pour justement vous amuser avec Game Center, donc à Châlons, karaoké, simulateur, le jeu quiz comme à la télé. 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Merci à Dominique, que nous saluons à nouveau, donc Game Center à Châlons. Cool. On a Earth and Fire, c'est un grand souvenir qui arrive avec Let's Groove en 81, bientôt Amir, et sans plus attendre, Le Petit Pêcheur. Ça marche pour cet été. C'est Manon Lisa.

0: Amir sur Neuve. C'était à l'imparfaite. Bon, demain évidemment, la demi-finale, les Bleus, tout le monde attend le match, la rencontre face à l'Espagne. Demain sur écran géant, comme la dernière fois d'ailleurs, du côté de Chalon Place Aristide, de brillant retransmission donc de cette demi-finale. Demain, mardi, à partir de 21h. 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Tube de l'été, l'été 88, extrait avec Sabrina, tout le monde connaît, c'est Boys. Ah ouais, déjà, numéro 1, c'est en 88. Avant midi, bonne chance à vous de le repérer. Tout à l'heure, vous pourrez jouer au 02 51 49 12 60. Avant 11h, avant les infos, Ambre, je me demande, et uniquement sur Neuve, la chanteuse écossaise, dans une minute, signée Brooke Combe, tout de suite.
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0: C'était Ambre sur Nov. Bientôt le top tube, bientôt David Guetta, Jennifer Lopez et on a Bella de Gims sur Nov. C'est dans 2 minutes après les infos.
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2: Bonjour à tous. L'incendie dans la forêt de Fontainebleau pourrait être d'origine volontaire. C'est ce qu'affirme ce matin Laurent Nunez, le ministre de l'Intérieur, qui est sur place. Une enquête est en cours, confiée à la gendarmerie nationale. En attendant, le feu, lui, n'est pas fixé. Il a parcouru 800 hectares. 500 sapeurs-pompiers sont mobilisés du SDIS de Seine-et-Marne, mais également d'autres départements qui sont venus en renfort. Environ 900 personnes ont déjà été évacuées. D'autres incendies sont en cours dans le reste du pays, dans les Côtes d'Armor notamment, où il a été fixé, ou encore dans le Lot-et-Garonne, où plus de 200 pompiers sont mobilisés. Des feux favorisés notamment par les fortes chaleurs. 37 départements du centre et de l'ouest sont d'ailleurs maintenus en alerte rouge canicule ce matin. 39 sont en vigilance orange. Et malgré une légère baisse des températures sur l'arc atlantique, Météo France ne prévoit pas une fin de la canicule avant le milieu de semaine au plus tôt. Et en parallèle, la PHP annonce une légère accalmie sur le front hospitalier en Île-de-France. Une baisse de 7% des passages aux urgences sur les dernières 24 heures pour un total de 2300 admissions. Le recul est encore plus net chez les personnes de plus de 75 ans avec une chute de 19% des passages. Dans le reste de l'actualité, le ton monte encore entre les États-Unis et l'Iran. Les Américains ont lancé hier soir de nouvelles frappes dans le sud du territoire iranien. En parallèle, les gardiens de la Révolution disent avoir visé des bases américaines à Bahreïn, au Koweït ou encore en Jordanie. Le Tour de France, la 9e étape a été remportée hier à Ussel en Corrèze par Mathieu Van Der Poel. Au classement général, Tadej Pogacar conserve son maillot jaune de leader. Aujourd'hui, pas d'étape pour les coureurs, c'est la traditionnelle journée de repos. Et puis, il était connu pour son rôle d'Alan Grant dans Jurassic Park. L'acteur Sam Neill est mort, il avait 78 ans. Le Néo-Zélandais avait pourtant annoncé être en rémission de son cancer en avril dernier. Sa longue carrière devant le cinéma a débuté dans les années 70 jusqu'à des rôles plus récents comme Jurassic World, Le Monde d'après en 2022. Excellente fin de matinée à tous.

0: Énorme succès hit de cet été, David Guetta et Jennifer Lopez sur Neuve. Bientôt le duo inédit, c'est Tove Lo, Stromae. On va écouter tout ça dans quelques instants. La nouveauté de Super High et là tout de suite le souvenir sur Neuve, le top tube.
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0: Avec un célèbre groupe américain, à savoir les Beach Boys, les garçons de la plage. The Beach Boys, groupe que tout le monde connaît, de pop rock, formé aux États-Unis, en Californie, en 1961, par trois frères, leur cousin et un ami. Le groupe connaît un énorme succès dans les années 60 et 70. D'ailleurs, c'est l'un des rares groupes à l'époque, américains, à avoir pu rivaliser musicalement, commercialement, avec des groupes britanniques de la même époque, tels que les Beatles ou encore les Rolling Stones. Alors, on écoute un classique, top tube des Beach Boys, un titre qui a été remixé il y a quelques années. C'est la version exactement remix donc que nous vous proposons d'écouter. Et c'est très très bien. Mais ouais, ça fait voyager, ça fait rêver. Écoutez tout ça maintenant, The Beach Boys, c'est sur Neuve Ma Radio, c'est le top tube.

0: Beach Boys à souvenir avec cette version dans les années 80 de California Dreamin. C'était le top tube sur Nov.
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0: Super High en nouveauté, c'est dans quelques minutes la météo des plages. Voici le duo Tove Lo Stromae sur Nov avec des fleurs.

0: Ça, c'est pour l'été uniquement sur Nov. À l'instant, la nouveauté signée Super Aïe.
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0: À suivre notamment Alok, le bloc Nov, hein, côté info, côté sortie dans le nord-ouest Vendée. N'oubliez pas le tube de l'été ce lundi matin. Vous l'entendez, vous nous appelez au standard. À vous les cadeaux si vous êtes évidemment sélectionné. C'est pour bientôt, avant midi, à tout moment. Tube de l'été 88 extrait. C'est Sabrina, rappelez-vous, Boys, Boys, Boys. Avant midi, vous l'entendez, vous nous appelez au standard. Facile comme tout, tout à l'heure au 02 51 49 12 60. 11h20, bon lundi, bonnes vacances pour certains. Voici la météo des plages.
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0: Bon, bah ça continue, hein, toujours et encore de la chaleur, même si c'est un petit peu moins élevé par rapport à ce week-end, notamment hier. On part du côté de Saint-Jean-de-Mons et ça vient d'arriver. L'eau est à 21 degrés, c'est pas mal. L'air 27, ça va grimper, hein, facile hein, pour cet après-midi. Vous le savez, le ciel est dégagé, peu nuageux. Dans l'ensemble, la flamme est verte. Il y a un petit peu de vent, très léger quand même. À Sion, on a 20 pour l'eau, on a déjà 29 pour l'air ce matin à 11h. Ça va grimper dans l'après-midi. Évidemment, on va encore une fois dépasser les 35 degrés. La mer est peu agitée. Le ciel est dégagé. Attention, la flamme est jaune pour l'instant car il y a un vent de terre. Et puis à Notre-Dame-de-Mont, c'est 23 pour l'eau. Ah bah là, c'est bien. Hein. 29 également pour l'air. Ça va grimper dans l'après-midi. La mer dans l'ensemble est belle. Du soleil, quelques passages nuageux ce matin. Flamme verte. Et attention, encore une fois, à la chaleur.
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0: c'était Sabrina sur Nove.
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0: Avec l'énorme succès, le tube de l'été, c'était ça. On vous l'a présenté tout au long de la matinée. Numéro 1, c'était durant l'été 1988. Sabrina, la chanteuse italienne, Boys. Et merci à tous au standard. On effectue le tirage au sort. On va faire ça très bien, comme d'habitude. On vous passe un petit coup de fil également, très très bien. Dans le prochain quart d'heure, si vous êtes appelé, ce sera la bonne nouvelle. Vous repartirez avec les cadeaux pour passer un bel été ensemble dans le nord-ouest Vendée. Tout ça, c'est à venir sur Nove. À venir les infos, le bloc Nove, il est 11h27. Bonnes vacances, bon week-end pour certains. Week-end prolongé, évidemment, avec demain la fête nationale, le 14 juillet. Et voici maintenant le tout dernier Grand Corps Malade avec Stilto sur Nove, le prochain rêve.
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0: Grand Corps Malade sur Neuve pour l'été, tout nouveau titre, en duo avec Skilto, c'était Le Prochain Rêve. En ce lundi, nous fêtons Henri et Joël, la bonne fête, c'est l'anniversaire d'un très très très très grand acteur, bah oui, Harrison Ford, 84 ans aujourd'hui. Julie Vignali qui anime à faire conclure l'après-midi, c'est sur France 2, 51 ans, également l'acteur Pio Marmaille, 42 ans, et puis on pense à Bruno Salomon, et oui, l'acteur qui aujourd'hui aurait 56 ans, il nous a malheureusement quitté cette année, il y a quelques semaines, quelques mois, c'était le 15 mars 2026. Voilà, donc pensez à Bruno Salomon. Juliette Hermanet, le dernier jour du disco, c'est ce qu'on va écouter dans quelques minutes. On a Alok, on a Alex Warren et dans quelques instants également, le résultat du tirage au sort, les cadeaux arrivent sur Neuve avec le tube de l'été. 11h30, voici le Bloc Neuve.
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2: Un vide-grenier, vide-bateau est organisé par les Voiles de l'Épine en collaboration avec l'Association des usagers du port du Morin. C'est mardi 14 juillet. Renseignements et inscriptions au 06 77 14 63 73. Demain soir, retrouvez un écran géant à Chalon pour la demi-finale France-Espagne de la Coupe du Monde de foot. C'est à 21h, place Aristide Briand. Du 15 juillet au 14 août, la bibliothèque d'été s'installe à la barre de Montfromentine, avenue Lattre de Tassigny, de 10h à midi, avec des animations de 10h30 à midi, le mardi, heure des histoires, le mercredi, jeux de société, le jeudi, atelier créatif, et le vendredi, jouons avec les héros. Fête du 14 juillet à Bois de Séné, salle des Cigognes, à partir de 13h30 avec un concours de pétanque. Inscription sur place 5€ par personne. Et le soir 20h, grand concert et soirée dansante avec One Too Many, buvette et restauration sur place. Et enfin, les jeudis des foires à l'ancienne reviennent à Chalon cette semaine. Jeudi 16, puis le 23 juillet, 6 et 20 août. Les vendredis aussi découverte de la commanderie de Coudry, commanderie de Templiers, les 17 et 24 juillet et 7, 14 et 21 août.
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0: Juliette Armanet, c'était le dernier jour du disco à l'instant sur Nov.
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0: Allez, c'était il y a quelques minutes, merci à tous au standard. Beaucoup, beaucoup de monde, beaucoup d'appels, de jolis cadeaux vous attendent. C'était Sabrina ce matin, l'été 88, avec évidemment l'inoubliable Boys, Boys, Boys. Qui a été sélectionné, qui va gagner des cadeaux? Eh bien, en direct à l'antenne, nous accueillons Guillaume, c'est ça. Bonjour Guillaume.
2: Bonjour.
0: Ça va Guillaume?
2: Très bien.
0: Ok, je sens que vous êtes soit en week-end prolongé du 14 juillet, soit en vacances. L'un des
2: alors,
0: deux.
2: Non, week-end prolongé.
0: Ah d'accord, ok. Bon, ben oui, demain évidemment, la fête nationale, le 14 juillet. Demain, bien sûr, la Coupe du Monde, la finale. La finale. Je me vois déjà en finale. Enfin, on se voit déjà en finale. La demi-finale, vous suivez tout ça, ouais?
2: Oui.
0: On va gagner, d'après vous?
2: Surtout les Français. Ce serait bien.
0: Ah ben, on va gagner.
2: Une fois qu'il y a l'étoile.
0: Mais ouais, allez, on y croit. Demain, 21h.
2: Ouais.
0: Coupe du Monde. Là, en tout cas, vous avez gagné, vous. Hein. C'est clair, Guillaume. Avec les cadeaux qui arrivent dans quelques secondes à la Garnache. Vous faites quoi dans la vie, Guillaume?
2: Alors, je suis cariste chez JS Industries.
0: D'accord, très bien. Donc, les portes, hein, c'est ça, c'est ce que...
2: Oui,
0: okay, d'accord. Bon, cadeau. Il y a trois enveloppes devant moi, vous êtes sélectionné. Vous me donnez l'enveloppe que vous voulez. La 1, la 2, la 3 à l'intérieur. Il y a différents cadeaux. On découvre tout ça ensemble. Alors, Guillaume.
2: La 2.
0: La 2, ok. Oui. Ah ben, on va voir, de toute façon, il y a des cadeaux, alors il n'y a pas de souci. Alors, pour Guillaume de la Garnache, ça débute avec Atlantique Toboggan pour se rafraîchir eau, que ça fait du bien actuellement, le célèbre parc aquatique, hein, tous les jours, tout l'été à Saint-Hilaire-d'Aurier. Il y a deux invitations, deux places également pour Planète Sauvage, vous connaissez, à Port-Saint-Père, ouais.
2: Oui, pas de souci.
0: Ah ben voilà, il y a deux invitations, c'est quand vous voulez. Puis également, il y a alors la place en VIP, c'est pour quatre personnes. VIP, donc avec les petites bulles, hein, champagne avec modération. C'est du côté de Saint-Jean-de-Mont tous les jours. La grande roue vous accueille en VIP, s'il vous plaît. Vous allez être reçus comme des rois et des reines, ok? Et okay. Puis également, Youplaland, c'est là aussi un parc pour bien s'amuser pour les enfants. Les adultes accompagnent, c'est gratuit pour les enfants. Youplaland, c'est du côté de Saint-Hilaire-de-Riez. Voilà, ça fait 1, 2, 3, 4, ben, ça fait 4 cadeaux, c'est parfait ça, Guillaume, ok?
2: Génial.
0: Et ben voilà, comme vous dites. Bonne fête nationale, Guillaume. Et puis peut-être les vacances qui arrivent après. C'est quand pour vous les vacances?
2: Tout le mois d'août.
0: Tout le mois d'août?
2: Oui.
0: Ah d'accord, ça. Ok. Bah. Vénard, bah, à vous d'en profiter, hein, d'accord?
2: Ouais.
0: Eh ben vous
2: oui.
0: Voilà, vous avez de quoi vous occuper avec déjà les cadeaux qui arrivent, ok?
2: Oui.
0: Salut Guillaume.
2: Salut.
0: À bientôt.
2: Merci.
0: Vous raccrochez pas, on va prendre vos coordonnées en antenne vite fait, bien fait. Et on remet ça, pas demain, c'est férié, mais mercredi, évidemment, il y aura un nouveau tube de l'été, il y aura deux nouveaux des cadeaux, et vous, peut-être à l'antenne, pour gagner tout ça, dès mercredi, donc, sur Nov. Tout à l'heure, Olivia Dean, on a Rose Laurence, souvenir, c'est un remix Africa, vous rappelez de ce grand succès qui a marqué les années 80, 82, on réécoute tout ça juste après, et c'est pour l'été, et c'est sur Nov, ma radio. Voici le tout dernier, Alok.

0: Olivia Dean.
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0: Alors, pour les vacances, tous les jours, tout l'été, pour avoir tous les bons plans indispensables pour vos journées, vos soirées, vous avez rendez-vous tous les jours, tout à l'heure, donc 16h-20h, c'est sortir, et notamment, on prendra la direction de Fromentine. Et oui, ça débute demain, nouvelle édition, c'est hyper connu, et c'est très attendu, avec de nouveaux spectacles en plus, hein, le festival théâtral et musical de Fromentine, dès demain, mardi 14 juillet, on en parlera tout à l'heure dans Sortir, interview avec Fabrice Todaro, à 18h et 19h. Avant midi, avant les infos, on a Another à écouter, c'est sur Nov pour l'été. Talk to you, on a la nouveauté de Nuit Incolore, c'est le nouveau, ça s'appelle Ange et Démon, et dans une minute, souvenir rythmé, l'été, normal. On a envie de ça, de plein de rythmes. C'est Spider, on va réécouter le tube Groove Jet sur Nov. A tout de suite et bonne fin de matinée.
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0: Closer et Talk to You sur Nove. Tout à l'heure, la météo des plages. On a également Feu Chatterton et l'excellent souvenir de Michael Jackson. C'est dans 2 minutes sur Nove. Et à midi, les infos, Elsa Rio.
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2: Bonjour à tous. Il est possible que l'incendie de la forêt de Fontainebleau soit d'origine volontaire. Déclaration du ministre de l'Intérieur sur place ce matin, alors que le feu reste actif. 800 hectares parcourus depuis hier après-midi. Laurent Nunez précise que pour l'heure, il n'y a pas eu de blessés ni d'habitations touchées. Près d'un millier de personnes ont été évacuées. Et pour la première fois en Île-de-France, des Canadairs interviennent pour lutter contre les flammes. 500 pompiers sont mobilisés sur le terrain aujourd'hui. Et d'autres incendies sont en cours dans le Lot-et-Garonne et dans le Maine-et-Loire notamment. Des feux d'ampleur alors que la canicule se poursuit. Notez que ce midi, la Haute-Loire passe en vigilance orange. La vigilance rouge, elle, sera levée dans la soirée sur 11 départements de l'Ouest. En Espagne, le Premier ministre attendu en Andalousie. Aujourd'hui, Pedro Sanchez se rend sur les lieux de l'incendie meurtrier au nord d'Almeria. Le feu est maintenant stabilisé. Il a détruit plus de 7000 hectares. Et le dernier bilan fait état de 13 morts et 23 disparus. Parmi eux, une Française originaire du Vaucluse. Elle se trouvait en vacances avec son mari, lui a survécu. Une trentaine de dirigeants reçus aux Invalides à Paris aujourd'hui. Emmanuel Macron réunit la coalition des volontaires en présence du président ukrainien Volodymyr Zelensky. Les chefs d'État et de gouvernement vont renouveler leur soutien à son pays face à l'invasion russe et veulent démontrer le réveil stratégique de l'Europe pour parvenir à un cessez-le-feu. L'Ukraine sera aussi à l'honneur du défilé militaire du 14 juillet demain sur les Champs-Élysées. Et pour ce mardi, 7000 forces de l'ordre et 2000 pompiers seront déployés en région parisienne, annonce de la préfecture de police de Paris pour les festivités du 14 juillet, mais aussi pour la demi-finale France-Espagne prévue dans la soirée. Au total, en France, ce sont 70 000 policiers et gendarmes qui seront mobilisés demain. Et puis un premier jour de repos pour les coureurs du Tour de France. Après 9 jours de course, le peloton reprend des forces dans le Cantal. La 10e étape demain partira d'Aurillac, direction le Lioran. Et c'est la fin de ce flash. Bonne journée. 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

0: Madame.
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1: Tout à l'heure, les infos à 12h30. Premier rendez-vous des 4 jeudis des foires à l'ancienne. Et oui, c'est ce jeudi. Dans le nord-ouest Vendée, plein de rendez-vous, plein d'animations ce jeudi à Chaland, pour manquer. Et bien, c'est le sujet que nous allons développer tout à l'heure avec Eva dans les rendez-vous de l'été à 12h35. D'ici là, le petit point météo des plages, la météo tout court, c'est maintenant. Avant d'écouter notamment Tibbs, c'est nouveau. On a Sébastien Tellier pour l'été en duo avec Juliette Armanet. Et Skip the Use, le groupe We Are Good. C'est juste après, donc la météo sur Nov. Midi 9.
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1: Alors, il fait toujours aussi chaud, c'est clair, mais un petit peu moins quand même, hein, par rapport à ce week-end, notamment hier, c'était vraiment intenable. Aujourd'hui, donc, toujours de la chaleur, mais on perd un petit peu, donc, côté intensité, hein, au niveau du mercure, et tant mieux. Tout de même, 32, 33 cet après-midi, un peu plus, même à l'intérieur des terres. Demain, mardi, même tendance, il y aura quelques passages nuageux demain. Températures qui resteront stationnaires, voilà, donc, ça reste aux alentours des 30, 32, franchement, on est hyper content. Pour les horaires démarrés aujourd'hui, le coefficient est de 76 avec, et tout à l'heure, une pleine mer à 16h48. Ce matin, la basse mer, c'était à 10h30 et la prochaine en soirée à 23h07.
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0: Vibes, le nouveau pour l'été à l'instant sur Nova Radio, en duo avec Mike Desmoureau. Les infos, c'est dans quelques minutes. On va écouter le dernier Pony Pony, Run Run, côté musique et hit. C'est le retour, c'est dans quelques instants. Temper City et Yannick Noah. Mais tout d'abord, la météo des plages.
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0: Allez, c'est un petit peu moins chaud hein. Aujourd'hui, tant mieux. On part à Bretignolles. L'eau est à 19 degrés, 27 pour l'air ce matin. Ça va grimper, on va dépasser les 30 hein, largement cet après-midi.

0: soleil, quelques nuages, mais dans l'ensemble, c'est le soleil qui règne. Il y aura également quelques passages nuageux apparemment pour demain, mardi. La flamme est verte du côté de Saint-Jean-de-Mont. Bonnes vacances.
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0: c'est le retour du groupe Pony Pony Run Run à l'instant sur Neuve. Également en nouveauté après l'info, c'est Marc Lavoine, tout nouveau en duo avec Patrick Fiori. Ça s'appelle Occupé, il est 12h30. Et à 12h30, les infos sur Neuve avec Eva Loyer-Boisseau. Bonjour Eva.
1: Bonjour Thierry, bonjour à toutes et tous. 100 hectares partis en fumée dans une dizaine d'incendies hier en Vendée et en Loire-Atlantique. En grande majorité des feux de végétation et autant de pompiers mobilisés pour éteindre les flammes. Aucune victime n'est à déplorer pour le moment. Seulement des dégâts matériels comme des maisons ou des camping-cars. L'incendie dans le Maine-et-Loire, lui, est fixé, mais une centaine de pompiers sont toujours présents sur place pour surveiller de possibles nouveaux départ de feu et éviter que l'incendie ne reprenne. Incendie qui a déjà brûlé près de 300 hectares.
0: Un voilier retrouvé échoué à Sion cette nuit.
1: Les deux occupants d'une soixantaine d'années ne sont pas blessés. Ils ont été héliportés par les secours jusqu'à La Rochelle en Charente-Maritime. Le voilier de 14 mètres se serait échoué cette nuit vers 4h30 du matin à cause du vent violent dans la baie de Sion.
0: Avec la canicule, RPI de la Loire alerte sur le taux de pollution.
1: Et oui, c'est tout rouge aujourd'hui en Vendée. Alerte maximale sur la forte concentration d'ozone dans l'air au-dessus du seuil d'alerte. La Loire Atlantique affiche, elle, orange avec une pollution au-dessus des seuils d'information.
0: La nouvelle expo d'Odyssée débarque à Saint-Jean-de-Monts.
1: Et c'est Convergence depuis hier. Et après une édition sur le thème du cinéma l'année dernière, Odyssée met l'accent sur l'art contemporain avec les œuvres de 4 artistes, Jean Vincent, Philippe Bateau, Annie Lenoir et Jacques-Léon Charrier. Rendez-vous jusqu'au 28 août, tous les jours de 10h à 12h30 et de 15h à 18h, sauf le samedi. Écoutez aussi notre reportage, c'est sur le site et l'appli Neuve.
0: La Coupe du Monde de football se joue aussi en Vendée.
1: Avec des écrans géants installés dans les villes pour suivre le parcours des Bleu. Demi-finale France-Espagne, c'est à 21h à Chaland, place Aristide-Briand demain. Et dimanche, la ville de Noirmoutier-en-Lille diffusera la finale, quoi qu'il arrive, place de la République.
0: Et dans le reste de l'actualité, Eva.
1: L'incendie de Fontainebleau pourrait être d'origine volontaire, selon le ministre de l'Intérieur Laurent Nunez. Le feu a déjà parcouru près de 800 hectares dans la forêt au sud de Paris. Moyen-Orient, l'Iran menace les États-Unis de ne plus respecter le protocole d'accord conclu le mois dernier si Donald Trump ne respecte pas ses engagements pour mettre fin à la guerre. Et puis l'acteur néo-zélandais Sam Neill est mort à l'âge de 78 ans, a annoncé sa famille sur les réseaux sociaux. Il était notamment connu pour son rôle d'Alan Grant dans la franchise Jurassic Park.
0: Et voici le rappel de la météo sur Neuve.
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0: On a eu chaud, très chaud ce week-end. On a encore chaud, mais un petit peu moins, tant mieux. On va pas s'en plaindre, hein. Les températures baissent un tout petit peu, malgré toujours donc la chaleur. Hein. 32, 33 annoncés aujourd'hui. Même tendance, hein, avec quelques passages nuageux attendus pour demain, mardi. Les températures resteront chaudes, toujours et encore au-dessus donc des 30 degrés. Dans 3 minutes, vous revenez, Eva, avec la première de cet été des jeudis des foires à l'ancienne dans les rendez-vous de l'été.
1: Et oui, on reçoit donc l'association Autrefois Chaland avec Jean-Marie Fontenot, son président, et Léa Éveillard, assistante de Jean-Marie Fontenot.
0: Et c'est juste après écouter la nouveauté de Marc Lavoine en duo avec Patrick Fiori sur Neuve.

0: Nouveauté, c'était Marc Lavoine en duo avec Patrick Fiori sur Neuve jusqu'à 13h. Et en direct ce lundi, les rendez-vous de l'été avec vous, Eva Loyer-Boisseau.
1: Eh oui, alors elles reviennent comme chaque année pour 4 jeudis d'été, les foires à l'ancienne de l'association Autrefois Chaland. Et justement, la première, c'est cette semaine. Alors juste avant, on reçoit Jean-Marie Fontenot, président d'Autrefois Chaland, et Léa Éveillard, assistante de Jean-Marie Fontenot. Bonjour à vous deux.
2: Bonjour. Bonjour.
1: Alors à quelques jours du jour J, comment avance le dernier préparatif?
2: On est prêt comme tous les ans, avec bien sûr des difficultés pour préparer, vu la chaleur, où il y a certains après-midi où il est très difficile à tous les bénévoles et aux salariés d'Autrefois Chaland de pouvoir accomplir les tâches dehors.
1: Oui, est-ce que on peut attendre du monde cette année malgré la chaleur?
2: Alors, la bonne nouvelle, je dirais, c'est que la Vendée doit passer en vigilance orange ce soir ou demain, donc ce qui va nous permettre de faire les foires. Bien sûr, on va peut-être avoir des contraintes, mais même si on ne nous les impose pas, c'est nous qu'allons, ou moi qui vais les imposer en disant, faites attention, ne prenez pas de risques inutiles en restant, si vous ne vous sentez pas bien, il faudra quitter votre poste de bénévole. N'oubliez pas de vous hydrater, mais surtout hydratez-vous avec le bon liquide.
1: Parce qu'il y a combien de bénévoles sur cette édition?
2: Alors, Autrefois Chaland, c'est toujours 1100 bénévoles, et donc c'est 800 bénévoles de mobilisés par jeudi, puisque c'est des jeudis. Donc il y a des gens qui travaillent, soit en juillet, soit en août, donc tout le monde ne peut pas être disponible. Donc c'est 800 bénévoles de présents à chaque jeudi de foire.
1: Alors pour le public, est-ce qu'il y aura aussi peut-être des petites adaptations par rapport à la chaleur?
2: Pour l'instant, on n'a pas prévu. Si on nous dit qu'il faut prévoir, on le fera. Mais pour l'instant, on n'a rien prévu de particulier pour les visiteurs.
1: Bon, alors ces préparatifs, là, on en est où? Est-ce que tout est prêt? Les costumes sont prêts?
2: Ah, mais les costumes ont été distribués là sur 2 jours. Il y a eu l'affluence, donc oui, là, tous les costumes ont été distribués.
1: Et on vous attend aussi pour l'inauguration des foires à l'ancienne le jeudi 23 juillet.
2: Alors le jeudi 23 juillet aura lieu l'inauguration officielle. Donc l'inauguration sera faite par Éric Coutant, le président de la Chambre d'agriculture de la Vendée. Et nous aurons aussi une autre personne, Élodie Touffet, qui est championne du monde de cyclocross master. Qui sera aussi là présente, donc j'espère, je suis à voir avec elle pour qu'elle fasse une intervention avec les forçats du Tour de France d'Autrefois Chaland.
1: Une petite démonstration.
2: Voilà.
1: Est-ce que vous êtes fier d'avoir ces personnes-là pour inaugurer la foire?
2: C'est signe qu'il y a des gens qui veulent bien venir inaugurer nos foires. Après, c'est pas une question de faire fierté, c'est surtout qu'on essaye tous les ans d'avoir des gens différents pour venir inaugurer nos foires.
1: Et si on revient sur l'historique des foires à l'ancienne, on est déjà à quelle édition là cette année?
2: Alors pour Autrefois Chaland, c'est la 35e édition.
1: Et alors, en écrivant cette émission, je me suis aussi posé la question, je ne vous ai jamais demandé, Jean-Marie Fontenot, mais pourquoi est-ce que les jeudis des foires à l'ancienne, c'est le jeudi?
2: Alors, les jeudis de foire à l'ancienne, c'est le jeudi, parce que les jeudis de foire ont été créés en 1988 par l'association, il était une foire présidée par Christophe Trénaud. Et à l'époque, le jeudi était une journée très, très, très, très calme, comme pour les commerçants dans le centre-ville. Je peux en témoigner, puisqu'à l'époque, j'étais commerçant. Donc, c'est l'association Il était une foire a eu l'idée de créer les foires à l'ancienne pour redynamiser le centre-ville.
1: Et alors ça fonctionne parce qu'il y a quand même du public chaque année qui vient.
2: Voilà, il y a toujours du public.
1: Vous attendez combien de visiteurs à peu près cette année?
2: Alors c'est gratuit, c'est pas facile à calculer. Bon, je dirais que la première de juillet, qui est la plus petite, on attend entre 15 et 20 000 personnes. Et la dernière d'août, qui est la plus grosse, peut aller de 30 à 40 000 personnes. C'est très très difficile à quantifier, mais je pense que bon an mal an, il vient entre 80 et 90 000 personnes dans le centre-ville de Chaland les 4 jeudis de foire.
1: Bon alors, et depuis quelques semaines, on peut déjà voir à Châlons, dans le centre-ville, la mascotte de Trois-Fois Châlons avec son canard articulé. Les enfants vont encore pouvoir profiter du toboggan jeudi.
2: Voilà, alors l'emblème de Trois-Fois Châlons, plus que la mascotte, l'emblème de Trois-Fois Châlons, le canard toboggan, attend avec impatience les enfants pour les digérer et les laisser ressortir après.
1: Et c'est pas le seul canard cette année. Pour la première fois, une mascotte, une vraie, va déambuler dans les rues.
2: Voilà. L'idée avait germé dans certains membres du bureau d'avoir une mascotte pour représenter. Donc la mascotte a fait sa première sortie
1: la semaine dernière,
2: vendredi. Donc, alors on est très, on a eu quelques commentaires, donc je tiens à signaler que on est conscient de la chaleur qu'il fait et on est conscient que la personne qui est dans la mascotte ne va pas rester de 10h30 du matin jusqu'à 22h. Ce sera par étapes et on en prendra soin.
3: Oui. Ce seront des moments réfléchis et puis la mascotte est aussi un gilet rafraîchissant intégré et un système de ventilation. Alors évidemment, ça suffit pas pour rester 10 heures dans la mascotte toute la journée, mais ce seront des moments, des horaires réfléchis pour que ça soit le plus agréable possible pour la personne qui incarne la mascotte et que tout le monde puisse en profiter.
1: Alors justement, quels sont ces horaires réfléchis? On pourra l'avoir à quelle heure?
2: On sait qu'elle va sortir à 10h30 le matin quand il va y avoir l'inauguration. Et puis après, ce sera pareil. Ça va dépendre de... Mais c'est un peu le principe de Trois-Fois Châlons. Au Trois-Fois Châlons, il y a quand même des horaires. Mais si vous venez quatre jeudis de foire, vous n'allez pas voir le groupe folklorique à la même heure au même endroit. Vous n'allez pas voir les pompiers à la même heure au même endroit. Vous n'allez pas voir la fanfare au même endroit à la même heure. Donc, il y a des choses qui sont statiques, puisque c'est des choses qui sont à des endroits bien précis, mais tout ce qui est déambulation, on ne peut pas savoir exactement à quelle heure ça a lieu.
1: Et pour ceux qui veulent repérer cette mascotte, concrètement, à quoi elle ressemble? Est-ce que vous pouvez nous la décrire un peu?
2: C'est l'emblème de Châlons et de Trois-Fois Châlons, c'est un canard. C'est un canard avec
3: un canard jaune
2: avec la blouse maréchine, le foulard et le chapeau maréchal.
1: Facile à reconnaître alors. Voilà. Et puis cette mascotte, c'est pas la seule nouveauté des foires à l'ancienne qui reviennent dès cette semaine à Châlons. Mais patience, on en parle dans 3 minutes.
0: Juste après avoir écouté Louisa sur Neuve avec Jetlag.

0: Lisa sur Nova Radio à 12h47 jusqu'à 13h. Les rendez-vous de l'été avec vous aujourd'hui, Eva. Vos invités, vous recevez Léa Éveillard et Jean-Marie Fontenot.
1: Et nous sommes de retour en studio avec le président d'Autrefois Challenge, Jean-Marie Fontenot, et Léa Éveillard, assistante de Jean-Marie Fontenot. Parce que oui, les foires à l'ancienne reviennent encore cet été. 4 jeudis et le premier, c'est cette semaine, avec des nouveautés cette année. Déjà une mascotte de canard, on en a parlé en première partie d'émission, et une boutique d'Autrefois Challenge en plein cœur du centre-ville, Jean-Marie Fontenot.
2: Oui, en plein cœur. C'est un envie que j'avais depuis 4-5 ans et qui a enfin pu se concrétiser.
1: Qu'est-ce qu'on va retrouver dans cette boutique ?
2: Alors c'est plus qu'une, quoi, c'est une boutique, mais c'est pas seulement une boutique. Donc forcément il y a la boutique avec les produits souvenirs, comme tout magasin de souvenirs, les essuie-mains, les mugs, les magnettes et j'en passe. Et c'est aussi donc il y a ça, mais c'est aussi un lieu que j'ai voulu un petit peu plus convivial, parce que on a un petit espace pour accueillir les bénévoles qui passent nous voir, et il y a aussi toute une exposition de tableaux qui datent des années 30, 40, 45 d'anciens Chalandais qui ont peint des tableaux du Marais. Donc c'est que des illustres, je dirais des illustres inconnus, hein, mais bon, il y en a un qui est quand même plus connu, parce qu'il y a deux tableaux d'Henri Simon.
1: Mais alors, il y a combien de tableaux en tout ?
2: Oh, il y a une petite quinzaine de tableaux.
1: Parce que le local, la boutique, elle est grande ?
2: Elle est assez grande, oui. Il y a tout un côté qui est réservé, on va dire, à la vente de produits, et tout l'autre côté, c'est exposition de tableaux, et un remerciement aussi à tous nos partenaires et à tous les annonceurs du programme qui ont tout un espace où il y a leur nom et leur publicité.
1: Alors la vente de produits dérivés, les goodies, comme on peut appeler ça, est-ce qu'il y a des petites nouveautés cette année sur ça?
2: On a la magnette avec la plaque d'entrée de ville Chaland. On a une magnette avec la carte de France où est situé Chaland. C'est pas marqué Autrefois Chaland, c'est vraiment marqué que Chaland. Et puis on a différentes mugs, une mug avec Léon le canard toboggan, et une mug avec l'évolution du cœur vendéen depuis sa création.
1: Ça change quoi pour vous d'avoir une boutique en centre-ville ?
2: Ben, ça change de faire connaître aussi, parce que on a un point de vente dans les rues, qu'il y a une caravane qui a été transformée en point de vente les 4 jeudis. Qui fonctionne très très bien et qui sera là quand même, qui est la boutique. Ça a permis déjà, depuis 2 jours d'ouverture, d'avoir beaucoup de visiteurs, des Chalandais qui sont venus voir et qui ne savaient pas que Autrefois Chaland avait toute une gamme de produits, même des bénévoles qui ne savaient pas, puisque les jeudis de foire ils sont occupés, il n'y a que là que les produits étaient sortis.
1: Parce que la boutique, elle est aussi ouverte en dehors des jeudis de foire.
2: La boutique est ouverte du mardi au samedi. Elle est fermée dimanche, lundi, jour férié. Et elle risque d'être fermée certaines après-midi, dont les mercredis après-midi, puisque là, pratiquement tous les bénévoles sont, pas tous, mais beaucoup de bénévoles sont occupés à préparer le jeudi, donc peuvent pas venir tenir la permanence.
1: Les jeudis des foires à l'ancienne commencent cette semaine, alors on fait le point sur le programme. Déjà, les nouveautés qu'on peut retrouver, je crois qu'il y en a plusieurs cette année.
2: Alors, en nouveauté, hormis en plus de la mascotte et de la boutique, les deuxième et le quatrième jeudi, nous aurons une animation qui s'appelle « Demain, 4 cornes ». C'est Martin qui vient avec 2 bœufs. Et qui fera une animation, donc déambulation dans la ville avec les 2 bœufs attelés, et après qu'il y a un atelier pédagogique pour justement informer sur ce monde-là des bœufs. On aura les Brigades du Tigre. C'est toute une équipe de jeunes qui s'est montée avec une vieille voiture pour refaire les Brigades du Tigre. Alors pour ceux qui connaissent pas les Brigades du Tigre, c'est un corps un peu de gendarmerie qui avait été créé par Clémenceau pour motoriser justement les gendarmes qui ne l'étaient pas à l'époque. Et puis, la dernière nouveauté, qui n'est pas vraiment une nouveauté, mais c'est une évolution de notre programme qui est passé de 2 euros à 1 euro, parce qu'on estimait que l'euro symbolique est plus facile à donner pour les visiteurs à l'entrée. Et dans ce programme, il y aura même un bon de réduction de 5 euros pour les visiteurs ou même les Chalandais qui veulent se faire prendre en costume d'époque par notre photographe Joël Arnaud qui sera installé cette année devant l'office de tourisme et non plus rue Bonnefontaine.
1: Pourquoi ce bon de réduction,
2: c'est parce que pour le faire valoir, on estime que pas assez de gens viennent se faire prendre en photo d'époque. Les costumes ont été faits par Madeleine et on peut se faire prendre toute la famille habillée en maréchin, en élégante, en poilu de la guerre 14, voilà.
1: Alors, en plus de toutes ces nouveautés, on retrouve le programme habituel, les animations, les stands, notamment le concours d'alouettes aussi à partir de 15h.
2: Le concours d'alouettes, je pense qu'il est avancé à 14h30. Il faudrait vérifier ce programme. Mais 14h30, 15h, il va se trouver Place de l'Europe.
1: Alors oui, vous allez encore aménager le centre-ville, investir tout le centre-ville. Comment est-ce qu'on pourra déambuler dans les rues? Qu'est-ce qu'on va voir un peu partout?
2: Les animations habituelles, je peux les... Là, c'est surtout pour pouvoir permettre aux gens de voir toutes les animations et tout. Je tiens quand même à saluer toutes les équipes que Thomas, le salarié d'Autrefois Chaland, a pu former de bénévoles pour être à pied d'œuvre dès 5h du matin pour tout installer et tout désinstaller pour qu'à 23h la ville ait retrouvé son visage normal. Donc ça c'est un travail de l'ombre qui n'est pas toujours reconnu à sa juste valeur.
1: Il y aura combien de stands de cette année?
2: Ah ben tous les... Il y a combien de communes?
3: Je crois qu'on est à 36.
2: Il y a 36 communes, donc il y a 36 stands de communes à monter. Il y a toute la fête foraine. Il y a toute la fête foraine. Il y a les boulangers qui s'installent dès 4h du matin. La restauration qui est un gros point à installer. Puisque la restauration du soir, il y a les autres années, se faisait à la salle Louis-Claude-Roux. Derrière les stades de Crozeroux, pardon. Donc, tout était installé avant les foires, était démonté après, alors que là, place Aristide Briand, il faut tout monter le matin et tout démonter le soir. Donc, ça demande un travail de montage et de démontage très, très important.
1: Et puis, on a aussi les déambulations dans les rues, les animations musicales qu'on retrouve.
2: Ah, ben là, tous les groupes folkloriques, les musiciens, ils sont tous prêts.
1: Justement, on retrouve aussi la traditionnelle soirée folklorique à chaque fois, c'est place Aristide Briand aussi.
2: Oui, alors depuis l'année dernière, elle a trouvé sa place, place Aristide Briand, puisqu'on a profité du nouvel agencement pour se dire on va rester dans le centre-ville. On ne savait pas trop où on allait, mais c'était une décision qui a porté ses fruits, puisque on voyait bien que les gens, quand ils suivaient le défilé de la noce maraîchine, plus on sortait du centre-ville pour aller derrière les salles Louis-Claude-Roux, et plus on perdait de gens, parce que si leur voiture était salle Michel Vrignot, ils trouvaient que ça faisait loin après. Alors qu'en restant dans le centre-ville, ils partent de l'église et ils sont tout de suite à la soirée folklorique.
1: Et puis en plus de la soirée folklorique, il y a aussi un bal trad avec le groupe BBS. Ça, c'est seulement le 20 août, le dernier jeudi des foires à l'ancienne.
3: Oui. Oui, c'est ça, oui.
2: Donc, le dernier jeudi de foire, bal trad avec le groupe BBS.
3: À partir de 21h.
2: Voilà.
1: C'est un peu la soirée de clôture?
2: C'est la soirée de clôture.
1: On attend des animations, des surprises?
2: On a tout. Non, mais on a. Il peut toujours y avoir des surprises, mais après, elles peuvent être des fois, je peux ne pas être au courant, mais bon, a priori, je suis toujours au courant, mais on ne sait jamais. Mais après, il peut y avoir un groupe qui dise, voilà, on est costumé, on a eu des gens qui nous ont appelés, on est costumé. Alors, est-ce qu'on peut venir costumé? Bien sûr. Mais ils viennent comme visiteurs, mais costumés.
1: Bon, en tout cas, on verra tout ça. Les jeudis des foires à l'ancienne avec Autrefois Chaland reviennent cette semaine déjà, jeudi 16, puis le 23 juillet, les 6 et 20 août à partir de 10h30. 30h30 dans tout le centre-ville de Chalon. C'est gratuit sur entrée libre, on le rappelle. Et on vous retrouve donc jeudi, Jean-Marie Fontenot et Lisa Éveillard. Merci d'avoir été en direct avec nous.
2: Merci.
3: Merci.
0: Merci, rendez-vous ce jeudi donc à Chalon. Pas de rendez-vous de l'été demain, c'est la fête nationale, mais ce mercredi évidemment. Nouveau thème avec vos invités, Sophie Rivière qui annonce la première édition d'Escale Piano.
1: Oui, nouveau festival d'une nouvelle association du même nom. C'est au château de Noirmoutier.
0: Ah bah ça c'est pour mercredi à 12h35. Bientôt 13h, vous écoutez Neuf et voici la nouveauté. Écoutez, découvrez le tout dernier Ellie Goulding.
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0: En nouveauté, c'était Ellie Goulding. A tout à l'heure pour sortir des 16 heures. Dans deux minutes après l'actu, la playlist de l'après-midi, Mylène Farmer, Eddie de Preto et Culture Club.
1: Bonjour à toutes, bonjour à tous. C'est d'abord le discours aux armées d'Emmanuel Macron à la veille du 14 juillet. C'était le dernier du chef de l'État. Il a salué des engagements tenus, notamment le doublement du budget des armées en 10 ans, mais aussi un rehaussement de notre dissuasion nucléaire. Emmanuel Macron a également évoqué la ligne claire de la France dans les conflits, notamment sur la liberté de navigation dans le détroit d'Ormuz. Emmanuel Macron qui va maintenant recevoir cet après-midi Volodymyr Zelensky, le président ukrainien, pour un entretien au Quai d'Orsay. Ils vont se réunir ensuite aux Invalides avec la coalition des volontaires pour, selon le président français, prendre les décisions qui s'imposent et soutenir l'Ukraine. La France visée par une vaste campagne de cyberattaques venue de Russie. Le ministre des Affaires étrangères, Jean-Noël Barrot, indique que des sanctions seront prises contre 9 individus et 4 entités désignées comme auteurs de cette campagne orchestrée par les services de renseignement russes. Il précise que l'ambassadeur de Russie à Paris sera convoqué dans les prochains jours. À la une également, des canadairs qui se rechargent dans la Seine. Des images totalement inédites en région parisienne pour lutter contre l'incendie de Fontainebleau. Il est toujours en cours et les pompiers espèrent le fixer dans la journée. Déjà 800 hectares détruits, c'est près de 5% de l'étendue totale de cette forêt domaniale. Un feu qui pourrait être d'origine volontaire selon le ministre de l'Intérieur. Sur place, Laurent Nunez a évoqué plusieurs points de départ de feu. Une enquête est ouverte. Et le ministre de l'Intérieur indique aussi que 32 000 hectares ont déjà été parcourus en France depuis le début de l'année. Notez que la préfecture du Maine-et-Loire annonce que l'incendie des Hauts d'Anjou est maîtrisé. Enfin, l'équipe de France de foot est arrivée à Dallas, la ville du Texas, où se joue leur demi-finale de Coupe du Monde contre l'Espagne demain. Dernier entraînement pour les Bleus prévu en fin de journée, avant la conférence de presse du sélectionneur Didier Deschamps. Notez que c'est un arbitre salvadorien, Ivan Barton, qui a été désigné pour ce match France-Espagne. Et voilà pour l'info. Bon début d'après-midi.
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1: Bonjour à tous. Le patriotisme, oui, le nationalisme, jamais. Les mots d'Emmanuel Macron tout à l'heure lors de son dernier discours aux armées. Le président affirme aussi que la France est prête à défendre la liberté et le droit au prix du sang s'il le faut. Un discours à la veille du défilé militaire sur les Champs-Élysées. Et les festivités vont débuter dès ce soir à Paris avec le feu d'artifice tiré de la Tour Eiffel à 23h. Notez que le concert du Champ de Mars, lui, est décalé à cause de la chaleur. Ce sera à partir de 21h45 et le public pourra y avoir accès à 20h au lieu de 16h initialement prévu, indique la préfecture de police de Paris. À Nice, c'est la suite des commémorations de l'attentat du 14 juillet, 10 ans après l'attaque sur la promenade des Anglais. Après une marche blanche hier, une cérémonie interreligieuse se tient cet après-midi, Villa Masséna. Elle s'achèvera par l'allumage de 86 bougies au pied du monument dédié aux victimes. Il est possible que l'incendie de la forêt de Fontainebleau soit d'origine volontaire. Déclaration du ministre de l'Intérieur sur place ce matin. Laurent Nunez précise que pour l'heure, il n'y a pas eu de blessés ni d'habitations touchées. La mairie de Fontainebleau annonce l'annulation de toutes les festivités prévues pour la fête nationale. La canicule se maintient dans une très grande partie du pays. La Haute-Loire est à son tour placée en vigilance orange, tout comme 39 départements des Pyrénées au Grand Est. On a encore 37 départements en vigilance rouge aujourd'hui, mais 11 vont repasser en orange ce soir, notamment le Morbihan, la Loire-Atlantique ou encore les Deux-Sèvres. Météo France évoque une baisse très progressive des températures par la façade atlantique. Enfin, il était connu pour son rôle du professeur Alan Grant dans Jurassic Park. L'acteur Sam Neill est mort à 78 ans. Le néo-zélandais avait débuté sa carrière dans les années 1970, tourné avec Jane Campion dans La leçon de piano, jusqu'à des rôles plus récents dans la série Peaky Blinders. C'est dans le dernier volet de Jurassic World, le monde d'après, sorti en 2022. Bon après-midi.
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1: Lundi, c'est balade nocturne, bruit de forêt à 21h dès 8 ans en famille, au départ de Biotopia à Notre-Dame-de-Mont, réservé sur biotopia.fr. Bal des pompiers ce soir aussi à Bouin, place du Pavillon, dès 20h30 avec DJ Matador, soirée mousse comme l'an passé, restauration sur place. Le lundi 13 juillet, fête nationale au port de l'Herbaudière, c'est organisé par la ville de Noirmoutier-en-Lille. 21h30, bal populaire avec l'orchestre Bahamas, 23h, feu d'artifice tiré au large du port et à 20h20, c'est la reprise du bal. Renseignements au 02 51 35 99 76. Soirée gourmande à Fromentine, tous les lundis, marché de producteurs de 17 à 20h, place de la gare. Ce 13 juillet, retrouvez aussi les jeux de mode, jeux en bois traditionnels. Mardi 14 juillet, à Beauvoir-sur-Mer, braderie solidaire au local du Secours catholique, place Saint-Nicolas, avec vêtements, chaussures, livres, linge de maison, c'est de 9h à 17h30. Sur l'île de Noirmoutier, retrouvez les escapades musicales en forêt, à Lépine, dans le bois des Élous, et à Barbâtre, dans la forêt de la Frandière. Spectacle musical et théâtral créé par la compagnie Serions-nous. Alors partez en balade dans les forêts de l'île pour une rencontre en nature, violoncelle et récit. C'est avec Isabelle Séné, comédienne, Juliette Divry, violoncelliste, et Violette Dupin, guide des forêts. Premier départ à 9h30 et 11h30 à Lépine le 14 juillet, c'est demain. Et un départ à 16h et à Barbâtre le 16 juillet, c'est jeudi.
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1: Bonjour à tous. Des trains à l'arrêt, des retards de plusieurs heures. Le trafic SNCF est fortement perturbé sur la ligne à grande vitesse sud-est après un incendie. Il s'est déclaré près des voies et a interrompu la circulation des TGV Inouï et des Ouigo dans les deux sens. La SNCF prévoit des perturbations jusqu'en fin d'après-midi. Et déjà hier, le trafic avait été interrompu à cause de l'incendie de Fontainebleau et il pourrait être d'origine volontaire. Sur place, le ministre de l'Intérieur, Laurent Nunez, a évoqué plusieurs points de départ de feu. Depuis hier après-midi, plus de 1000 hectares ont brûlé selon le dernier bilan de la préfecture de Seine-et-Marne. Les 500 pompiers déployés sont appuyés par deux canadaires. C'est totalement inédit en région parisienne. Et en Espagne, le Premier ministre Pedro Sanchez est en Andalousie, à proximité des lieux de l'incendie meurtrier. Le dernier bilan fait état de 13 morts et 23 disparus. Parmi eux, une enseignante française originaire du Vaucluse. Le feu est maintenant stabilisé. Il a détruit plus de 7000 hectares. Dans l'actu également, Volodymyr Zelensky aux côtés d'Emmanuel Macron. Le président français va s'entretenir avec son homologue ukrainien avant la réunion de la coalition des volontaires. Une trentaine de chefs d'État et de gouvernement sont à Paris pour prendre les décisions qui s'imposent et soutenir l'Ukraine. C'est ce qu'a assuré Emmanuel Macron lors de son discours aux armées à la mi-journée. Il a aussi salué des engagements tenus, notamment le doublement du budget des armées en 10 ans. Les écologistes dévoilent leur programme pour la présidentielle, intitulé « Pour une prospérité écologique ». Le parti dirigé par Marine Tondelier propose notamment de remplacer la 5e République par la 1ère République écologique et citoyenne. Il défend la fin du présidentialisme, mais aussi veut mettre en place une fiscalité verte avec notamment la création d'un ISF climatique. Et puis pas d'étape sur le Tour de France cet après-midi. C'est le premier jour de repos pour le peloton après 9 jours de course. Au général, Tadej Pogacar est en jaune et le jeune français Paul Sexas 6e. La 10e étape demain partira d'Aurillac, direction le Lioran. Bon après-midi.
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2: Deux expositions à Barbâtre cette semaine, Nature et Couleurs de 10h à 12h30 et de 15h30 à 18h du lundi au dimanche, salle des Bourguignottes. L'air et la couleur de 10h à 19h du lundi au dimanche, salle Océane. La 38e édition du festival de Fromentine se prépare du 14 juillet au 21 août avec un programme qui va changer chaque semaine. Un violon sur le toit, Shakespeare in Frio, Au pays des merveilles, Les marchands de bonheur ou encore Charlie la chocolaterie. Réservation par téléphone au 06 82 60 81 28 par mail à reza@festivalfromentine.com et au guichet les lundis, mercredis et samedis de 10h30 à 12h30 ainsi que les soirs de spectacle, ouverture 45 minutes avant. Et pour la première fois, la commune de Barbâtre organise sa cérémonie officielle à l'occasion de la fête nationale du 14 juillet. Déroulement de la cérémonie, 11h, rassemblement devant la mairie, 11h05, départ du cortège vers le monument aux morts et 11h15, cérémonie au monument aux morts, suivie à 11h45 d'un vin d'honneur offert par la mairie. La cérémonie sera accompagnée par les Échos du Gois, troupe de sonneurs de trompe de chasse amateurs de Vendée, installée à Barbâtre, ainsi que par la chorale de l'Épine.
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0: jusqu'à 20h avec, dans 2 minutes, Marine Escro et Capital Cities.
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2: Bonjour, bonjour à toutes et tous. Plus de 1000 hectares parcourus à la mi-journée. Le point de la préfecture de Seine-et-Marne sur l'incendie de Fontainebleau. Il s'est déclaré hier après-midi. La procureure évoque des éléments troublants sur les départs de feu. Et d'autres incendies sont en cours. Celui dans le nord du Maine-et-Loire est maîtrisé après avoir détruit plus de 300 hectares. Mais pas celui du Lot-et-Garonne. Plus de 200 pompiers restent mobilisés. Dans les Côtes-d'Armor, des évacuations cet après-midi alors que le feu au Cap-Fréhel reste actif. Enfin, un incendie s'est aussi déclaré dans Lyon à proximité des voies SNCF. Le trafic sur la ligne TGV du Sud-Est est fortement perturbé. À cela s'ajoute une sécheresse inédite. 98 départements sont désormais concernés par une mise sous surveillance liée au manque d'eau. C'est ce qu'indique le site du gouvernement Vigie-Eau. On a 42 départements placés en situation de crise. Le gouvernement annonce renforcer le dispositif national de gestion de la sécheresse. Emmanuel Macron reçoit Volodymyr Zelensky, le président ukrainien, pour un entretien au Quai d'Orsay. Ils vont ensuite se réunir aux Invalides avec la coalition des volontaires pour, selon le chef de l'État, prendre les décisions qui s'imposent et soutenir l'Ukraine. À Nice, les commémorations de l'attentat du 14 juillet 2016 se poursuivent avec une cérémonie interreligieuse cet après-midi réservée aux victimes et à leurs familles. Et avant un hommage national demain en fin de journée, il sera présidé par Emmanuel Macron. Et notez aussi que la Fédération française de foot soutient la proposition d'un hommage aux 86 victimes de l'attentat pour la demi-finale du Mondial demain. Le maire de Nice, Éric Ciotti, a sollicité la FIFA pour une minute de silence avant le coup d'envoi de France-Espagne pour les 10 ans de l'attaque sur la promenade des Anglais. Le président de la FFF, Philippe Diallo, indique aujourd'hui avoir immédiatement relayé sa demande. Enfin, du côté des Bleus, ils sont arrivés à Dallas et place au dernier entraînement ce soir avant le match de demain pour une place en finale. Le sélectionneur Didier Deschamps lui fera un dernier point devant la presse dans la soirée. Bon après-midi. 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

0: Marine sur Neuve, c'était Escroc.
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0: Comme tous les jours, les bons plans, vos infos, les sorties pour passer de belles journées, de belles soirées avec nous tous ensemble dans le Nord-Ouest Mondial avec Neuve. Ma radio, c'est sortir et c'est jusqu'à 20h. On prendra notamment tout à l'heure la direction à 18h et 19h, eh bien, du festival théâtral et musical de Fromentine. Et oui, comme chaque année, c'est incontournable. Ça débute demain, mardi, et on aura l'interview tout à l'heure sur Neuve à 18 et 19h. Dans quelques minutes, Marguerite, c'est le nouveau. Écoutez avec Belvis, Taylor Swift et uniquement sur Neuve pour l'été. Écoutez ce titre, c'est nouveau, Anywhere With You, signé Super High.

0: Belle vie, c'était Marguerite sur Neuve.
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0: Exactement, tous les jours, tout l'été ensemble avec Neuve, ma radio. Côté feux d'artifice, vous le savez, hein, suite à la canicule, il y en a pas mal qui sont annulés. Mais ce soir, par exemple, il y a le feu d'artifice qui est maintenu du côté de l'Herbaudière sur l'île de Noirmoutier. Donc surtout, n'hésitez pas à y aller. On a bientôt et avant le rendez-vous du bloc Neuve, Angèle à écouter. Et The Bossa, c'est uniquement sur Neuve, c'est pour l'été, c'est bien comme tout. Ça s'appelle Magnétique, ne bougez pas, on écoute tout ça dans deux petites minutes. À tout de suite.
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0: Angèle et Justice sur Nove. 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À tout à l'heure, le retour de Sortir côté musique et vous allez écouter le tout dernier Ritza, Diana Ross pour les souvenirs des années vinyles. Grand souvenir arrive et puis après le bloc Nove avec Eva, David Guetta, Jennifer Lopez sur Nove.
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2: Un vide-grenier et vide-bateau est organisé par les Voiles de l'Épine en collaboration avec l'association des usagers du port du Morin. C'est mardi 14 juillet. Renseignements et inscriptions au 06 77 14 63 73. Demain soir, retrouvez un écran géant à Chaland pour la demi-finale France-Espagne de la Coupe du Monde de foot. C'est à 21h, place Aristide Briand. Du 15 juillet au 14 août, la bibliothèque d'été s'installe à la barre de Montfromentine, avenue Lattre de Tassigny, de 10h à midi, avec des animations de 10h30 à midi, le mardi, heure des histoires, le mercredi, jeux de société, le jeudi, atelier créatif, et le vendredi, jouons avec les héros. Fête du 14 juillet à Bois de Séné, salle des Cigognes, à partir de 13h30 avec un concours de pétanque. Inscription sur place 5€ par personne. Et le soir 20h, grand concert et soirée dansante avec One Too Many, buvette et restauration sur place. Et enfin, les jeudis des foires à l'ancienne reviennent à Chalon cette semaine. Jeudi 16, puis le 23 juillet, 6 et 20 août. Les vendredis aussi découverte de la commanderie de Coudry, commanderie de Templiers, les 17 et 24 juillet et 7, 14 et 21 août.
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0: en nouveauté. C'était Boosté, le tout dernier hit, ça sur Nov.
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0: Alors ce soir, la belle soirée vous attend avec le comité des fêtes de Challans, veille du 14 juillet, place Aristide Briand. Avec là, ça débute dans quelques minutes, n'hésitez pas à y aller, c'est pour les plus jeunes. Le rendez-vous avec la dispo Pitchoum, et puis tout à l'heure, dès 19h30 en soirée, donc repas dansant et l'orchestre Galaxy. Place Aristide Briand avec aujourd'hui, ce lundi, donc pour votre soirée, et avec le comité des fêtes de Challans. Dans quelques minutes, les infos, juste avant, c'est le tout dernier Katy Perry. À écouter, on a également Christophe Willem, et puis Benson Boone. Tout de suite sur

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0: et c'est son tout nouveau titre, Katy Perry. On a Kyo, c'est dans deux petites minutes, tout à l'heure la météo et l'hymne de la Coupe du Monde avec Shakira sur Neuve. 17h les infos, l'actu.
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2: Bonsoir à toutes et tous. 26 départements seront demain en vigilance rouge canicule et 58 en orange. Les fortes chaleurs se décalent dans l'intérieur et sur la façade est. Et Météo France indique que la fin de l'épisode n'est pas attendue avant jeudi, voire plus tard sur les régions méditerranéennes. 5% du massif de Fontainebleau brûlé en moins de 24 heures. Le lourd bilan de cet incendie dans la forêt, cela représente près de 1000 hectares. Et le feu n'est toujours pas fixé selon les autorités. 800 pompiers mobilisés depuis hier. Et ils sont appuyés par des moyens aériens. Deux nouveaux Canadair sont attendus sur place. Il y en aura 4 au total, du jamais vu dans la région parisienne. En Espagne, une Française fait partie des premières victimes identifiées après le dramatique incendie dans le sud du pays en fin de semaine dernière. Annonce des autorités aujourd'hui qui ont aussi identifié un Espagnol, un Belge, une Américaine et deux Britanniques. 6 autres corps doivent être analysés. L'incendie a fait au moins 13 victimes et plusieurs personnes restent portées disparues. Une trentaine de dirigeants de la coalition des volontaires rassemblés autour d'Emmanuel Macron et de Volodymyr Zelensky à Paris. Le président ukrainien reçu par le chef de l'État pour ce sommet. Il doit permettre de faire le point sur les garanties de sécurité destinées à assurer une paix robuste et durable en Ukraine. L'Ukraine qui sera aussi à l'honneur du défilé militaire du 14 juillet demain sur les Champs-Élysées. Et ce sera d'ailleurs un défilé à guichet fermé. Pour la première fois, une plateforme de préinscription a été ouverte par la préfecture et près de 50 000 personnes se sont inscrites en ligne. C'est plus du double que le public rassemblé l'an dernier. La plateforme est donc fermée depuis midi et seules les personnes qui ont obtenu leur QR code pourront s'y rendre demain matin. Notez aussi qu'à Paris, le concert sur le Champ de Mars ce soir a été décalé à cause de la chaleur. Le feu d'artifice, lui, est maintenu. Il sera tiré à partir de 23h depuis la Tour Eiffel. Des feux d'artifice également dès ce soir à Toulouse ou encore à Marseille. Et voilà pour ce point sur l'actu. Bonne fin d'après-midi. À notre écoute.

0: Shakira sur Nov.
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0: L'hymne de la Coupe du Monde, c'est demain, très attendu évidemment. Les Bleus, demi-finale, là demain, France-Espagne à partir de 21h. Et bien sachez, si ça vous dit, avec beaucoup d'ambiance, comme pour le match dernier, et bien il y aura un écran géant pour la demi-finale. Demain à Chaland, place Aristide Briand à partir de 21h pour la diffusion sur grand écran donc de cette demi-finale. Demain, 21h à Chaland pour suivre donc les Bleus en demi-finale. La suite avec bientôt aussi, c'est le nouveau. On a également Lily Allen avec 22, avec Ours et le tout dernier Will Blond. On écoute tout ça juste après la météo sur Neuve.
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0: La météo pour votre soirée. Alors les températures restent chaudes, très élevées, mais ça baisse un tout petit peu par rapport au week-end dernier, aux alentours des 23h tout à l'heure. On aura du 23-24 degrés demain matin au lever du jour, donc toujours chaud, mais un peu moins chaud. Aux alentours des 19 à 20 degrés demain matin, dans l'après-midi, les maxis vont à nouveau dépasser les 30 degrés, 32, 33 en moyenne à l'intérieur des terres. Côté ciel, toujours du soleil, quelques passages nuageux le matin.
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0: Pleurer en dansant, c'est beau. C'était à l'instant le tout dernier aussi sur Dove, ma radio. 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Dans quelques minutes, les infos avec Eva, le Bloc 9. Vous écouterez le tout dernier Muse sur 9. Et Elton John avec Dua Lipa.
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0: Et c'était Muse sur Nove.
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0: Ah ouais, le célèbre groupe est de retour avec toujours et encore bien sûr le chanteur leader, hein. Matthew Bellamy, nouvel album, c'est le nouvel extrait, c'est Muse. Bientôt sortir, le retour pour vos infos. Justement les infos maintenant avec Eva de Bloc Nove avant d'écouter le tout dernier Bruno Mars. Tout à l'heure Martin Garrix avec Ed Sheeran. On a également le duo Bernard Lavillier, Jimmy Cliff. Ça c'est le souvenir qui arrive. Et dans une minute, Feu Chatterton sur Nove avec Allons Voir.
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2: Lundi, c'est balade nocturne, bruit de forêt à 21h dès 8 ans en famille au départ de Biotopia à Notre-Dame-de-Mont, réservé sur biotopia.fr. Bal des pompiers ce soir aussi à Bouin, place du pavillon, dès 20h30 avec DJ Matador, soirée mousse comme l'an passé et restauration sur place. Le lundi 13 juillet, fête nationale au port de l'Herbaudière, c'est organisé par la ville de Noirmoutier-en-Lille. 21h30, bal populaire avec l'orchestre Bahamas, 23h, feu d'artifice tiré au large du port et à 20h20, c'est la reprise du bal. Renseignements au 02 51 35 99 76. Soirée gourmande à Fromentine, tous les lundis, marché de producteurs de 17 à 20h, place de la gare. Ce 13 juillet, retrouvez aussi les jeux de mode, jeux en bois traditionnels. Mardi 14 juillet, à Beauvoir-sur-Mer, braderie solidaire au local du Secours catholique, place Saint-Nicolas, avec vêtements, chaussures, livres, linge de maison, c'est de 9h à 17h30. Sur l'île de Noirmoutier, retrouvez les escapades musicales en forêt, à Lépine, dans le bois des Élous, et à Barbâtre, dans la forêt de la Frandière. Spectacle musical et théâtral créé par la compagnie Serions-nous. Alors partez en balade dans les forêts de l'île pour une rencontre en nature, violoncelle et récit. C'est avec Isabelle Séné, comédienne, Juliette Divry, violoncelliste, et Violette Dupin, guide des forêts. Premier départ à 9h30 et 11h30 à Lépine le 14 juillet, c'est demain. Et un départ à 16h et à Barbâtre le 16 juillet, c'est jeudi.
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0: Martha Garrix sur Neuve avec Ed Sheeran.
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0: Allez, dans quelques minutes à 18h, on va retrouver le rendez-vous donc de sortir avec, et ça débute demain, c'est incontournable. Hein. Demain mardi, le top départ pour le festival théâtral et musical de Fromentine. Interview avec Arnaud à 18h avec Fabrice Todaro qui va évidemment vous en dire plus sur cette nouvelle édition. Tout ça donc dans quelques minutes. D'ici là, plein de musique et de hits notamment. Et avant 18h, Brooke Combe, Amir. Et vous voulez écouter le tout dernier Alex Warren? Ok, bon, on y va, c'est maintenant. Déjà sur Neuve, nouveauté Alex Warren avec Passenger.

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0: Qu'est-ce qu'on aime ? C'était à l'instant Brooke Combe. 18h tout de suite, on retrouve Arnaud pour sortir. Dans deux minutes, il y a Calogero et Temper City sur Neuve.
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2: Bonsoir Thierry, demain soir c'est l'ouverture du festival de Fromentine, le festival musical et théâtral de Fromentine avec une magnifique programmation pour 2026. Et ce sera une belle soirée d'ouverture avec la comédie musicale Un violon sur le toit. Fabrice Todaro, bonjour.
3: Bonjour.
2: Alors vous êtes à la direction artistique évidemment de ce festival. Tout est fin prêt pour nos jeunes qui vont donner le meilleur d'eux-mêmes demain soir.
3: Exactement, en fait nous sommes trois à la direction artistique, donc il y a moi, Harmonie Coiffard et Marlène Conan qui elles deux gèrent dans les autres spectacles du festival. Et demain ça va être que des événements. À chaque fois c'est des premières, ce soir il y a une première, demain il y a une première. En fait à chaque fois ce sont des événements que tout le monde attend avec impatience et tout le monde est fin prêt.
2: Alors parlons de cette comédie musicale, Un violon sur le toit, hein, qui a connu un grand succès à Broadway. Une histoire très touchante, hein, Fabrice.
3: Oui, bah c'est très humaniste. Finalement, c'est un peu une boucle temporelle, j'ai l'impression, parce que ça parle de quelque chose de fort, comme la famille, comme l'amour, comme voilà, c'est intemporel et ce sont des du quotidien, on va dire. Qui parlera à tout le monde.
2: Et une chanson emblématique, hein. Ah si j'étais riche, hein, ça nous chante déjà aux oreilles.
3: Exactement, en tout cas pour la plupart des gens, ça c'est sûr, ça a été popularisé par Ivan Reybrov à l'époque, et il y a eu beaucoup de reprises depuis, et oui, c'est une chanson que tout le monde a au moins entendue au moins une fois.
2: Merci Fabrice Todaro, billetterie sur place, mais aussi par téléphone au 06 82 61 81 28.

0: Temper City sur Novma Radio.
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0: Allez, belle soirée, bon week-end du 14 juillet, bonnes vacances pour certains, et puis bonne écoute, de ce côté-là, c'est sûr et certain, tous les jours ensemble, tous les jours, avec Novma Radio. Ça continue pour les infos, les bons plans, pour ce week-end du 14 juillet, c'est sorti, on y retourne très vite. Le temps d'écouter Charlotte Cardin, Zao avec MC Solar, et pour l'été, c'est uniquement sur Nov, et c'est juste après le petit point météo, vous allez écouter le tout dernier Alok.
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0: La météo pour votre soirée. Alors les températures restent chaudes, très élevées, mais ça baisse un tout petit peu par rapport au week-end dernier, aux alentours des 23 heures tout à l'heure. On aura du 23-24 degrés demain matin au lever du jour, donc toujours chaud, mais un peu moins chaud. Aux alentours des 19 à 20 degrés demain matin, dans l'après-midi, les maxis vont à nouveau dépasser les 30 degrés, 32-33 en moyenne à l'intérieur des terres. Côté ciel, toujours du soleil, quelques passages nuageux le matin.
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0: Zao sur Nov avec MC Solar.
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0: Et notez ce rendez-vous, c'est pour ce jeudi cette semaine, jeudi 16 juillet, ce sera du côté de Barbâtre avec pour vous et bien Summer Play, un après-midi sous le signe du divertissement, des sensations fortes annoncées, des jeux vidéo, ambiance musicale au programme et freestyle football. Ce sera à partir de 16h du côté de la zone de loisirs, animation avec DJ Olivier, le freestyle football qui sera donc à l'honneur. C'est une discipline entre jonglage, danse et acrobatie. Il y aura également un showtrail là-bas. Voilà une belle journée, donc ce rendez-vous à Barbâtre dès 16h avec Summer Play. Info auprès de la mairie de Barbâtre, c'est prévu jeudi 16 juillet. C'est prévu dans quelques minutes, le rendez-vous du Bloc Nov, également prévu pour les hits sur Nov, Julien Lib et Another avec Talk to You.
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0: Damien Lib sur Nova Radio avec Ota. C'était Dis-moi où, succès de cet été. Où passe-t-on de belles journées, où passe-t-on de belles soirées, où passe-t-on un bel été? Évidemment, tout le monde a la réponse, facile comme tout. Hein. Avec Nova Radio, et ça va continuer très vite pour les hits. Souvenirs de Michael Field dans les années 80. Tout à l'heure, le duo Tove Lo et Stromae. Et puis un autre duo arrive juste après le rendez-vous du bloc Nova. C'est dans une minute, c'est Madonna. Madonna en duo avec Sabrina Carpenter sur Nova.
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2: Deux expositions à Barbâtre cette semaine, Nature et Couleurs de 10h à 12h30 et de 15h30 à 18h du lundi au dimanche, salle des Bourguignottes. L'air et la couleur de 10h à 19h du lundi au dimanche, salle Océane. La 38e édition du festival de Fromentine se prépare du 14 juillet au 21 août avec un programme qui va changer chaque semaine. Un violon sur le toit, Shakespeare in Frio, Au pays des merveilles, Les marchands de bonheur ou encore Charlie la chocolaterie. Réservation par téléphone au 06 82 60 81 28 par mail à reza@festivalfromentine.com et au guichet les lundis, mercredis et samedis de 10h30 à 12h30 ainsi que les soirs de spectacle, ouverture 45 minutes avant. Et pour la première fois, la commune de Barbâtre organise sa cérémonie officielle à l'occasion de la fête nationale du 14 juillet. Déroulement de la cérémonie, 11h rassemblement devant la mairie, 11h05 départ du cortège vers le monument aux morts et 11h15 cérémonie au monument aux morts, suivi à 11h45 d'un vin d'honneur offert par la mairie. La cérémonie sera accompagnée par les Échos du Gois, troupe de sonneurs de trompes de chasse amateur de Vendée, installée à Barbâtre, ainsi que par la chorale de l'Épine.
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1: Dove Lo sur Nov en duo avec Stromae, c'était des fleurs.
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1: Et on reprend dans un petit quart d'heure la direction du festival théâtral et musical de Fromentine. Et oui, interview à suivre, puisque c'est demain l'ouverture de cette nouvelle édition. Et puis je vous rappelle que c'est la fête ce soir, allez-y, profitez-en, c'est avec le comité des fêtes de Chaland. Ça y est, c'est parti. Place Aristide Briand donc à Chaland, avec notamment tout à l'heure et bien l'orchestre Galaxy, et puis la possibilité de vous restaurer sur place à Chaland donc pour votre soirée. Dans quelques minutes, Grand Corps Malade, le nouveau avec Stilto, on a Neika avant 19h. Et autre nouveauté, écoutez, découvrez, c'est le groupe Snow Patrol qui signe ce titre tout nouveau en duo avec Kylie Minogue. Et c'est sur Nov, ma radio.

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0: sort encore malade avec Stilto sur Neuve. 19h tout de suite, on retrouve Arnaud pour sortir dans 3 minutes. Vous écouterez nos souvenirs de Wham et Olivia Dean.
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2: Bonsoir Thierry, demain soir c'est l'ouverture du festival de Fromentine, le festival musical et théâtral de Fromentine avec une magnifique programmation pour 2026. Et ce sera une belle soirée d'ouverture avec la comédie musicale Un violon sur le toit. Fabrice Todaro, bonjour.
3: Bonjour.
2: Alors vous êtes à la direction artistique évidemment de ce festival. Tout est fin prêt pour nos jeunes qui vont donner le meilleur d'eux-mêmes demain soir.
3: Exactement, en fait nous sommes trois à la direction artistique, donc il y a moi, Harmonie Coiffard et Marlène Conan qui elles deux gèrent dans les autres spectacles du festival. Et demain ça va être que des événements. À chaque fois c'est des premières, ce soir il y a une première, demain il y a une première. En fait à chaque fois ce sont des événements que tout le monde attend avec impatience et tout le monde est fin prêt.
2: Alors parlons de cette comédie musicale, Un violon sur le toit, qui a connu un grand succès à Broadway. Une histoire très touchante, hein, Fabrice.
3: Oui, bah c'est très humaniste. Finalement, c'est un peu une boucle temporelle, j'ai l'impression, parce que ça parle de quelque chose de fort, comme la famille, comme l'amour, comme voilà, c'est intemporel et ce sont des du quotidien, on va dire. Qui parlera à tout le monde.
2: Et une chanson emblématique, hein. Ah si j'étais riche, hein, ça nous chante déjà aux oreilles.
3: Exactement, en tout cas pour la plupart des gens, ça c'est sûr, ça a été popularisé par Ivan Reybrov à l'époque, et il y a eu beaucoup de reprises depuis, et oui, c'est une chanson que tout le monde a au moins entendue au moins une fois.
2: Merci Fabrice Todaro, billetterie sur place, mais aussi par téléphone au 06 82 61 81 28.

0: Yadine sur Nov, c'était So Easy.
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0: Très très belle soirée pour ce lundi. Nous sommes le 13 juillet, la veille du 14. Il y a un peu d'artifice hein, ce soir d'ailleurs, si ça vous dit.

Musique, Mylène Farmer au programme, Alex Warren, on a Mike Posner. Il y a quelques années, vous allez vous rappeler de Colors Enemy. Et puis là, tout de suite, rendez-vous, c'est le titre. Et bon, le rendez-vous avec le tout dernier Vanessa Paradis. Nouvel extrait de son dernier album en date, signé Étienne Dao. C'est nouveau, c'est Vanessa Paradis sur Nov.

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0: effectivement la demi-finale France-Espagne à la Coupe du Monde et ce sera à nouveau diffusé sur écran géant demain pour la diffusion, la retransmission 21h place Aristide Briand, écran géant bien sûr, hein, et de l'ambiance à Chaland. Mickey dans quelques minutes, tout à l'heure Skip the Use, Tame Impala, le souvenir des années 80, on va réécouter Yeke Yeke, c'est Molly Conti. Et voici l'heure des infos avec Eva, c'est le Bloc Nov.
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2: Un vide-grenier, vide-bateau est organisé par les Voiles de l'Épine en collaboration avec l'association des usagers du port du Morin. C'est mardi 14 juillet. Renseignements et inscriptions au 06 77 14 63 73. Demain soir, retrouvez un écran géant à Chaland pour la demi-finale France-Espagne de la Coupe du Monde de foot. C'est à 21h, place Aristide Briand. Du 15 juillet au 14 août, la bibliothèque d'été s'installe à la barre de Montfromentine, avenue Lattre de Tassigny, de 10h à midi, avec des animations de 10h30 à midi, le mardi, heure des histoires, le mercredi, jeux de société, le jeudi, atelier créatif, et le vendredi, jouons avec les héros. Fête du 14 juillet à Bois de Séné, salle des Cigognes, à partir de 13h30 avec un concours de pétanque. Inscription sur place 5€ par personne. Et le soir 20h, grand concert et soirée dansante avec One Too Many, buvette et restauration sur place. Et enfin, les jeudis des foires à l'ancienne reviennent à Chaland cette semaine. Jeudi 16, puis le 23 juillet, 6 et 20 août. Les vendredis aussi découverte de la commanderie de Coudry, commanderie de Templier, les 17 et 24 juillet et 7, 14 et 21 août.
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0: Dracula avec Tame Impala sur Nov.
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0: Et on remet ça demain, évidemment, 14 juillet. 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Dans quelques minutes et en vous souhaitant un très très bon lundi soir, vous écouterez Suzanne, Sound of Legend avec San Francisco et Voici No Doubt avec Gwen Stefani, cette reprise de Tall Talk. C'est It's My Life sur Nov. Bonnes vacances, à demain les amis.

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